à saluer Laetitia du côté d'Oreca. Il y a aussi Lawrence from London. Il y a Mina aussi. Véronique du côté du Canada. Un grand merci à vous. 22h22. Oui, oui, t'as bien entendu.

0: regarder, hein.
1: Bah oui.
0: Il fait le timide.
1: Bah donne-moi la parole aussi, t'es beau.
0: De quoi?
1: Donne-moi la parole.
0: Bah je te la laisse, moi, elle est belle. Elle...
1: Non, t'es beau.
0: Non, toi t'es belle.
1: Non.
0: Non, moi je suis vilain, mais toi t'es belle.
1: Je suis pas plus vilain que belle.
0: Même sans cheveux et ta casquette, tu es très belle. Ouais, bon, on a dépassé les 22h, on va...
1: C'est dur.
0: Non, mais on va surveiller le langage quand même. Parce
1: non,
0: que ça va...
1: hein non.
0: Quoi?
1: Non.
0: Il est fou, ce mec.
1: Non.
0: D'accord.
1: Oui. Je voulais dire aussi à Fadoa, quand oui. qui c'est une expression. C'est
0: ouais,
1: pas...
0: t'as folle, ouais.
1: Ouais, je... ouais, un petit peu.
0: Ouais, ouais, génération groove, il a folle. Ouais.
1: Un petit peu. Faut pas qu'elle me réponde comme ça, sinon après, il n'y a plus de limite. Ça. Tu me connais, Tino?
0: Non, mais oui, moi je te connais. Donc
1: oui,
0: c'est pour ça que.
1: Fadoa ne me connaît pas.
0: Non, mais pour tous les dommages collatéraux sur le chat, venez me voir, hein, et puis je réparerai les. Je vais réparer les pots cassés.
1: C'est ce que tu fais, putain. Mesquine, pauvre. J'ai une fois par an. Il galère encore plus que d'habitude.
0: Ouais, mais non, c'est une bonne ambiance. On est bien.
1: Oui.
0: C'est pour ça qu'on va tirer les tréteaux et les rallonges, et puis on fait tirer jusqu'à minuit.
1: Bah oui.
0: Bah oui. J'espère que ça vous va. Hein. Il y a quoi?
1: La mamance. La mamance.
0: T'es un fou.
1: Non.
0: Si t'es un fou.
1: Mais non.
0: Mais si.
1: Mais non.
0: Si, si.
1: Mais non.
0: Il y a Sonia qui déboule.
1: Oui.
0: Donc, si Sonia arrive, ça veut dire que tu vas être sage.
1: Non.
0: Ah bon?
1: Change pas.
0: Elle va te mettre un taquet.
1: Non.
0: Bah.
1: T'es beau, toi.
0: C'est toi qui es belle.
1: Non.
0: On va voir comment tu vas faire quand elle va débouler.
1: Le même? Strict. Je vais faire le strict. Comme je dirais au boulot.
0: Ouais, d'accord.
1: Le strict. Ils comprennent pas, les gens. Ils disent, qu'est-ce que c'est, ce langage?
0: Il est complètement fou.
1: Non.
0: Si.
1: Faut être fou, Chino, un peu.
0: Je sais.
1: Ça manque de folie en ce moment. Ça, ça manque
0: de
1: tact.
0: Ouais, bah avec toi, on est bien verni.
1: On est bien en ce moment.
0: Ouais,
1: ça, ça manque de...
0: Bah ouais, mais on est bien, mais avec toi, on est bien verni.
1: Ben oui, c'est mieux que ce qui se passe en ce moment, ça. En ce moment, c'est trop...
0: Tu veux un Kleenex?
1: Mélancolique.
0: Tu veux un Kleenex?
1: Non.
0: Tu veux... Non, mais on peut en parler, si tu veux. On en parle. Hein.
1: Oui, après.
0: T'es sûr?
1: Oui, bon. À la piscine. Oh.
0: Pas de problème. Short à fleurs?
1: Hein?
0: Short à fleurs?
1: Bleu marine. Je l'ai acheté en plus. Je l'ai acheté.
0: Petit joueur.
1: Moulin, taille M. Oh là là, tu vas voir Tino. Ça va mouler cette
0: bah bah, bah je, ouais, je veux voir ça, moi. Je veux voir ça. Alors, vous savez quoi? Comme c'était la dédigisma, on va se la remettre. Bah oui.
1: On se la remet.
0: Attends, on se la remet. Histoire de profiter du son tranquillement. On est entre nous sur Onden.
1: Qui?
0: Il continue.
1: Et il continue.
0: Et il continue.

On y est. Comme je vous ai dit, on reste en 1981. Et puis bon. Hold tight. Un petit change. Ça passe bien. Toujours. J'ai la fâcheuse tendance à passer toujours un change. Minimum. Minimum syndical. 22h23.

0: senti la cruauté. Quand je commence à mettre un change, généralement il y en a un deuxième, voire un troisième. Je m'arrête plus, moi. Qu'est-ce que t'en dis, toi?
1: Magnifique.
0: Magnifique gros.
1: Magnifique gros.
0: Gros. Voilà, gros,
1: gros. Gros.
0: Dis-toi que ce soir je paye les pots cassés quand même.
1: Non.
0: Si. Ouais, mais gentil.
1: Elles sont gentilles.
0: Non, mais gentillet.
1: Ah, oui.
0: Gentillet.
1: On pourrait être Pierre.
0: De quoi?
1: De quoi?
0: Non, mais les...
1: Il s'est pris pour un videur. Il est beau, lui. De quoi?
0: Toi, t'es très belle.
1: Oui. Oui.
0: Bon, t'as pas de cheveux, mais...
1: Non, j'ai pas mes extensions, ce soir.
0: Pourquoi tu les as pas prises? Parce que Delila, Adia...
1: Non, 100% naturel.
0: Fadoa, Sabrina, ça a fait péter les robes de soirée, ce soir. Et toi, t'es venue avec ta casquette, sans tes...
1: Elles ont pas 20 ans.
0: Et
1: les cheveux, ça leur fait plus rien. Elles ont l'habitude des choses.
0: Non, mais je réponds plus de rien.
1: Bah, tu me cherches aussi. Tu m'envoies sur cette boîte.
0: Je te cherche, t'es à ma droite.
1: Oui. Ça va.
0: Écoute ça.
1: Parce que c'est un show.
0: Non, mais écoute ça.
1: Pardon.
0: Ouais, parce que là, c'est change.
1: Magnifique.
0: Bon, Christophe, il paraît que tu livres des palettes de Kleenex. Eh ben, je pense que c'est bon, là.
1: C'est son vrai boulot?
0: Je sais pas, mais... mais il livrait des palettes de Kleenex sur le chat.
1: Ah, ça peut le faire, hein?
0: Ça peut le faire, parce que ce qui va arriver juste après...
1: Miracle.
0: Déjà, celui-là, faut le digérer.
1: Allez,
0: let's go. 22h30.
1: Let's go, tu te funk?
0: Yep. Yeah.

0: énerve. Mais tu m'as...
1: Je t'ai incité.
0: Ouais, tu m'as... Ouais. Mais c'est facile avec moi aussi, je suis faible. Je suis un mec faible.
1: J'ai envie d'être vulgaire des moments.
0: Ouais, mais... On va laisser le son parler parce que lui, il va être très...
1: Oui, pardon. Excuse-moi. J'étais au catéchisme.
0: Non, celui-là, il fait mal. Hein. Le Your Move, vous le connaissez. Hein.
1: Il casse.
0: Ah, il casse des oreilles. Hein.
1: Ouais.
0: Ouais. Même plus que ça. Mais ouais. Bon. Mais bon.
1: On est là.
0: Celui-là, on le joue souvent. Hein. Bon, c'est une habitude. Mais on s'en lasse jamais. Jamais.
1: Never.
0: Never and never and never and never.
1: T'as vu? Bilingue. Oh. Bilingue, gros.
0: Oh, j'avais 19 de moyenne en anglais.
1: Et moi, j'avais jamais là. Écoute ça, là. Oh là là.
0: Il vient juste de commencer.
1: Qui?
0: Bah, le zoo.
1: Ah.
0: Bah, qui? Le papa.

0: Viens, toi.
1: Qui? À moi?
2: Et ben.
0: Non, non, le. T'as vu la petite boîte là-bas? Je parle à la boîte.
1: Comment? Bah, merci à toutes et à tous.
0: Bien.
1: On est gentleman dans la Loire. Hein.
0: Ouais, mais je te surveille quand même.
1: Non.
0: Tu
1: dis ça parce que t'es énervé.
0: Non, je suis bien là.
1: Ah bon?
0: Ouais.
1: Ah.
0: Il y a change. Je suis
1: oui,
0: bien.
1: Effectivement. Ben, merci à toutes et à tous pour 10.
0: Vas-y, je te laisse galérer.
1: Non. Si, pour si. Cette soirée et la semaine prochaine, hein, Tino sera là. Seul tout.
0: Ouais. Sera là. Ok.
1: Voilà. Comme d'hab, hein, il a l'habitude de toute façon. Il aime bien se débrouiller tout seul. Hein. De toute façon, c'est un mec de Londres. Les mecs de Londres, ils se débrouillent tout seuls. Ils ont l'habitude. Ils galèrent. Ils ont l'habitude de se débrouiller tout seuls.
0: T'es un fou. Hein? T'as pris tes vitamines. Hein.
1: Bah oui. Toujours.
0: Vitamine et.
1: Tout.
0: Ouais, mais là, passe au Tranxène, au Xanax. Histoire de.
1: J'ai l'habitude.
0: Ouais.
1: Oublie pas, je travaille dans la.
0: Dans la quoi?
1: Dans la vallée du G.
0: Ouais.
1: C'est pas évident, la vallée du G.
0: Ouais. Et surtout, c'est très très gris, ouais.
1: Donc, j'ai l'habitude.
0: T'es un champion, moi.
1: C'est les mecs du Paris doivent dire vallée du G.
0: La patronne à côté, là. Ça. Bon, elle rigole, mais.
1: Si, elle comprend. Elle a mis du temps à comprendre, mais elle comprend.
0: Ouais, ben ouais. Si.
1: Elle a un petit regard bovin, mais elle comprend.
0: Ça fuse. En tout cas, merci d'être passé.
1: Merci à toi, Tino.
0: C'était très très cool.
1: Merci.
0: Bonne
1: à
0: route
1: toi.
0: À vous deux.
1: Merci à toi.
0: Bah non.
1: Bah, merci alors.
0: Bah, vous avez les pantoufles et la couette là à côté, c'est
1: non, bon. Arrête. Merci à toi, Tino. Il est beau, lui.
0: Un kilo.
1: Jamais un compliment.
0: Non, jamais.
1: Si.
0: Non, mais c'est cool.
1: Si. Et cet été, on fait des piscines, Tino.
0: Oui, y a pas de problème. Avec ton short à fleurs.
1: Oui, ce que tu veux.
0: Ouais, y a pas de problème.
1: J'ai acheté un petit.
0: Ouais, non, mais je veux pas savoir.
1: Si, tu vas le voir.
0: Non, non, oui, mais je vais le voir. Mais
1: je t'explique avant.
0: Je veux pas m'imaginer des trucs un petit peu.
1: Détends-toi, ma gueb. Un t-shirt, tu vas le voir. Magnifique, gros.
0: C'est vrai.
1: Magnifique.
0: D'accord.
1: Sur ce, passez une bonne soirée.
0: Merci à toi.
1: Allez, à la prochaine.
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Oui, mon petit Rémi. Juste après celui-là, je te passe le Mickey. Je veux voir mon chèque. Hein. Mais celui-là, c'est toujours une piqûre de rappel. De rappel et de rappel sur la superbe émission de SOS Band. Celui-là, je m'en suis toujours pas remis.

qu'on est vicieux, on va aller jusqu'au bout, n'est-ce pas Sabrina? Un son qui a été joué plusieurs fois, mais bon. On s'énerve.

La team Cachif. Bon, les deux sont bons. Hein. Moi, perso, c'est Howard jusqu'au bout. Mais on n'a pas parlé de la team. C'est presque la fin.

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1: On n'ose pas vraiment se dire. On est timide, on est ainsi fait. Mais je sais.

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1: Bon réveil à tous, il est 6h sur Radio Ondaine. Tout de suite, votre point d'information présenté par la rédaction de Radio France Internationale.
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3: Radio France Internationale, 4h à en temps universel, 6h ici à Paris. Pierre Boudias pour le journal. Bonjour Pierre.
4: Ah, bonjour Edouard, bonjour à tous.
3: Une éclaircie à la une, celle dans les négociations de paix américano-iraniennes.
4: Donald Trump affirme qu'un accord a été largement négocié sans être totalement acté. Réouverture du détroit d'Ormuz et abandon de son stock d'uranium enrichi par Téhéran serait selon lui sur la table. Une attaque russe massive a touché l'Ukraine et sa capitale, frappe

0: d'importance au bilan encore incertain et au lendemain de bombardements ukrainiens sur une usine de matériel militaire russe. Kiev qui tient désormais la dragée haute à Moscou en termes de guerre de drones, nous dira un expert. On évoquera également l'épidémie d'Ebola. Elle pourrait toucher une dizaine de pays supplémentaires sur le continent, selon l'Union africaine. Les experts appellent à engager les communautés locales dans la riposte face au virus. Nous serons également en Pologne, où le maire de Cracovie joue sa place lors d'un référendum aujourd'hui. En France, où l'ex Premier ministre Édouard Philippe précise sa candidature à la présidentielle, et puis on vous expliquera comment des trafiquants de drogue utilisaient vos petits colis pour faire venir leurs marchandises de la Californie à la région parisienne. Washington et Téhéran sont-ils finalement proches de trouver un terrain d'entente? C'est en tout cas ce qu'ont laissé entendre les deux belligérants hier. Après des semaines de discussions entrecoupées d'invectives et de menaces réciproques, la République islamique a évoqué hier une tendance au rapprochement avec les positions de l'ennemi américain. Le principal négociateur de la République islamique assure que son pays finalise un protocole d'accord, mais prévient, cela ne signifie pas qu'un consensus sur les questions importantes sera trouvé. Légèrement plus optimiste côté américain et du côté surtout de la Maison Blanche. Édouard Maille, on vous retrouve aux États-Unis. Donald Trump dévoile lui déjà sur des détails d'une éventuelle issue des négociations.
1: Oui, alors en fin de journée ce samedi, Donald Trump a affirmé qu'un accord avait été largement négocié, mais sujet à une finalisation, une annonce sur son réseau Truth Social. Donald Trump a précisé que le détroit d'Ormuz rouvrirait sans donner plus de détails sur les conditions de l'accord. Mais selon des sources anonymes citées par le New York Times, l'Iran a accepté de se débarrasser de ses stocks d'uranium hautement enrichi. Mais que la question de comment l'Iran se débarrassera de ses stocks reste à être discutée dans de prochaines négociations. Ce samedi, Donald Trump a eu un appel avec les pays du Golfe et d'autres pays membres des négociations. Certains dirigeants ont encouragé Donald Trump à accepter l'accord proposé par l'Iran, selon des sources du New York Times. Le président américain s'est également entretenu avec le premier ministre israélien Benjamin Netanyahou, alors que ce dernier semblait avoir été mis sur la touche ces derniers jours. Et puis, une autre réunion pour Donald Trump avec ses négociateurs. Le président américain s'est montré plus optimiste en fin de journée, car plus tôt ce samedi, dans une interview aux médias Axios, Donald Trump avait estimé les chances d'un bon accord à 50-50, faute de quoi il menaçait de reprendre les frappes contre l'Iran.
0: Édouard Maille, correspondant de RFI aux États-Unis, l'Iran qui, de son côté, avait affirmé plutôt que le dossier nucléaire ne faisait pas partie des 14 points discutés entre Washington et Téhéran. Médiateur de premier plan dans ce dossier, le Pakistan, par la voix de son premier ministre, dit espérer accueillir très bientôt une nouvelle séance de négociations américano-iraniennes. Sur l'autre front de ce conflit au Liban, Israël poursuit ses frappes. La défense civile libanaise annonce qu'un de ses centres de secours a été détruit ce matin, un abattier dans le sud du pays. Une caserne de l'armée avait déjà été touchée dans un raid israélien hier soir. Au moins un mort dans d'intenses bombardements russes sur l'Ukraine la nuit dernière. Kiev notamment largement visée au lendemain de la mise en garde du président Zelensky sur les risques de voir la métropole touchée. Moscou frappe fort au lendemain également d'un bombardement ukrainien sur une usine russe de matériel militaire dans la région de Perm. Quelques heures plus tard, un grand dépôt pétrolier de Russie était à son tour touché. Preuve qu'après 4 ans de guerre, Kiev a désormais l'avantage sur le terrain. C'est en tout cas l'avis de Guillaume Ancel, ancien officier français et expert militaire.
2: Ce qui est intéressant, c'est qu'effectivement, il y a un retournement de relations de force. Les Russes se trouvent piégés à leurs propres problèmes. C'est-à-dire qu'en voulant attaquer tout azimut l'Ukraine, et aujourd'hui, ils se tapent des frappes tout azimut, alors contre des installations pétrolières, mais aussi contre d'autres cibles qui sont assez sensibles. Les Ukrainiens ont les moyens de résister. Ils ont réussi à freiner l'offensive russe, même si elle continue à avancer, mais de manière assez marginale. Mais surtout, ils ont les moyens de faire mal en Russie et dans un domaine qui est hypersensible, c'est celui du prix du carburant. Parce qu'évidemment, si la société russe se voyait rationnée en termes de carburant, je pense qu'elle supporterait assez mal, encore plus mal, cette opération militaire spéciale de Vladimir Poutine contre l'Ukraine, qui d'une part ne devait durer que 3 semaines et qui dure maintenant depuis plus de 4 ans, et qui surtout s'attaque à leurs frères.
0: Guillaume Ancel, interrogé par Julien Chavanne. 10 pays africains supplémentaires menacés à terme par l'épidémie d'Ebola. L'alerte a été lancée hier lors d'une réunion de coopération transfrontalière à Kampala en présence de l'Africa CDC, organe médical de l'Union africaine. Si le Kenya, le Rwanda ou encore la Centrafrique pourraient bientôt être victimes du virus, c'est bien la RDC qui reste le principal foyer de diffusion. Déjà 867 cas suspects et 204 décès probables recensés dans l'Est du pays, notamment en Ituri où la riposte s'organise. Sur place, les experts préviennent déjà, le monde médical aura besoin des communautés locales pour lutter efficacement contre cette maladie. À Kinshasa, Pauline Azidi.
3: Tous les acteurs de terrain le rabâchent. Il faut bâtir une relation de confiance avec les habitants des localités touchées par la maladie. Et Médecins Sans Frontières d'insister dans un communiqué, l'ensemble du dispositif de riposte ne peut fonctionner sans un engagement communautaire soutenu. D'autant plus dans une province marquée par des violences et de l'insécurité. Une position partagée par Frédérica Batoko, directrice pays de l'ONG Solidarité Internationale.
4: L'engagement communautaire qui est absolument critique pour qu'on puisse effectivement mener les activités et permettre aux équipes qui puissent mener les activités en toute sûreté. Le gros défi maintenant est celui de pouvoir se rapprocher à nouveau et prendre attache avec les leaders communautaires et les communautés plus en général pour pouvoir commencer en amont du déploiement des équipes la sensibilisation vis-à-vis de tout ça.
3: Cette sensibilisation des communautés est encore insuffisante, prévient un humanitaire actuellement à Mongoualou, épicentre de la flambée. La sensibilisation de masse par la radio ou les campagnes d'affichage fonctionnent bien, mais il faut aussi une sensibilisation de proximité avec par exemple du porte-à-porte. Et là, nous sommes en retard, ajoute cet acteur de terrain. Pauline Azidi, Kinshasa RFI.
0: Et selon l'Africa CDC, les besoins financiers pour mettre fin à l'épidémie se chiffrent à 319 millions de dollars, en grande partie au bénéfice de la RDC. Le maire de Cracovie en Pologne joue son avenir politique dans les urnes ce dimanche. Les habitants de la grande ville polonaise sont en effet appelés à un référendum pour décider de la destitution éventuelle de leur édile, un vote organisé par ses détracteurs qui pourrait avoir des répercussions bien nationales, car à un an et demi des élections législatives, une défaite pourrait être un très mauvais présage pour le camp du Premier ministre Donald Tusk. Explication d'Adrien Sarlat.
5: Un maire sur la sellette, suspendu aux voix de ses administrés. Accusé d'avoir creusé la dette municipale, de pratiquer le népotisme et de ne pas respecter ses promesses électorales, le maire de Cracovie, Alexandre Michalski, pourrait bien perdre sa place ce dimanche. Mais c'est surtout la mise en place de la zone à faible émission, ainsi que la hausse des tarifs de parking et des transports en commun qui ulcèrent les Cracoviens. À l'origine de ce référendum, un comité citoyen de 21 personnes, qui se dit indépendant du monde politique, mais reçoit le soutien public des rivaux de Michalski et du PiS à l'échelle national. Eux voient la possibilité de reprendre le camp de Donald Tusk, l'une des deux principales villes de Pologne, 18 mois seulement avant les prochaines élections législatives. Alors ces dernières semaines, Alexandre Michalski a appelé ses soutiens à rester chez eux, sachant que le scrutin pourrait être invalidé si la participation ne dépasse pas les 27%, un scénario très improbable selon les sondages. Si le référendum aboutit à la chute du maire, cela pourrait entraîner des mouvements similaires dans d'autres villes de Pologne, paralysant ainsi l'action des maires, qui craindraient de pouvoir être renversés à tout moment. Adrien Sarlat, Varsovie. RFI.
0: Lui a le scrutin de 2027 en France, en ligne de mire, l'ex-premier ministre Édouard Philippe, candidat déclaré à la succession d'Emmanuel Macron. Habituellement discret médiatiquement, le maire du Havre était à la télévision hier, l'occasion de revenir sur cette enquête pour détournement de fonds dont il fait l'objet, mais surtout Victorien Villaume d'en dire plus sur sa vision pour l'avenir du pays.
6: Face à l'ouverture d'une information judiciaire, Édouard Philippe s'affiche serein et laisse entendre que cette affaire serait due à l'amertume d'une ancienne collaboratrice.
7: Elle n'avait pas le niveau que j'attendais. Dès qu'elle l'a compris, elle a commencé à dénoncer des faits dont elle considérait qu'ils n'étaient pas conformes à la légalité, ce que je conteste totalement. Bon, voilà, la justice va faire son travail.
6: Le président du parti Horizon, souvent taclé sur sa discrétion, avance ses priorités, plus de moyens pour l'école, un meilleur financement du modèle social et une justice plus rapide. Il livre aussi ses premières décisions s'il venait à être élu, dissolution 3 semaines après l'élection et référendum sur la rigueur budgétaire.
7: On peut se fixer comme règle d'être sérieux. Le sérieux avec l'argent public, le sérieux avec les comptes de l'État, c'est pas une obsession de comptable. C'est la capacité à financer les efforts dont on a besoin et c'est aussi la capacité à être libre.
6: Et alors que les ambitions pour 2027 ne manquent pas à droite et dans le bloc central, le candidat balaye d'un revers de main l'idée d'une primaire.
7: Il n'y a pas de
8: place pour cette primaire parce que la confiance entre les partis est beaucoup trop faible. Si Gabriel Attal gagnait cette primaire, je ne crois pas du tout que M. Lisnard ou que M. Retailleau considéraient que bah oui, il a gagné, donc on va le soutenir.
6: J'adore faire campagne, affirme Édouard Philippe, dont le premier meeting se déroulera à Paris au début du mois de juillet.
0: Victorien Villaume, un coup de filet jeudi justement à Paris dans le milieu du narcotrafic. 5 hommes interpellés et mis en examen, tous soupçonnés d'avoir fait passer de grandes quantités de drogue entre les États-Unis et la France. Et au-delà du volume de ce trafic, c'est surtout le procédé utilisé qui retient l'attention, Oriane Gendreau.
9: Après un an d'enquête, les autorités ont fini par comprendre la nouvelle méthode utilisée par les dealers pour passer de la drogue outre-mer, le fret commercial. D'après les gendarmes de la section de recherche de Versailles, chargés de mener l'enquête, le cannabis était dissimulé dans des colis volumineux et expédié depuis la Californie où la consommation est légale. Les paquets de drogue allant d'une dizaine à une centaine de kilos pouvaient être cachés au milieu d'une pile de vêtements ou bien entre les planches de meubles en kit. Ils arrivaient en toute sécurité devant les commerces de région parisienne, qui n'avaient aucune idée des surprises dissimulées dans leurs commandes. Juste avant que le colis ne soit réceptionné, des complices attendaient sur le trottoir pour récupérer leur marchandise et la redistribuer en France, en Allemagne, en Suisse et au Luxembourg. Jeudi, donc, 5 personnes ont été interpellées à Paris. 2 sont déjà connues des autorités. Un escroc surnommé le prince de la fausse montre de luxe, condamné en 2024 pour contrebande en bande organisée, et un ancien influenceur français, PA7, condamné en janvier 2023 pour avoir organisé une fraude massive aux aides Covid.
0: Oriane Gendreau, on reste en France pour parler cinéma, puisque La Croisette connaît son nouveau roi.
10: Christian Mungius, fiance.
0: Le Roumain Christian Mungiu décroche la Palme d'Or du Festival de Cannes avec son long métrage Fjord, cérémonie de clôture du festival hier soir, lors duquel le jury a donc plébiscité ce récit autour des violences faites aux enfants et des paradoxes des sociétés se disant tolérantes. Deuxième Palme d'Or pour le réalisateur déjà primé en 2007. Des duos également récompensés puisque Virginie Efira et la japonaise Tao Okamoto se sont partagés le prix d'interprétation féminin. Le Belge Emmanuel Macchia et le Français Valentin Campagne, celui de meilleur acteur. Et puis un tout petit mot de football féminin, et c'est le FC Barcelone qui s'est finalement adjugé la Ligue des Champions hier. Les Blaugrana ont écrasé les Françaises de l'OL Lyon 4-0 pour s'adjuger leur 4e titre européen. Déception pour les joueuses du Rhône qui devront patienter avant de s'offrir un
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0: est 6h en temps universel. Merci d'écouter RFI.
1: Clotilde Dumay.
0: Le journal international. Bonjour Pierre Boudias.
2: Bonjour Clotilde, bonjour à tous.
0: À la une, un accord largement négocié mais pas encore acté.
2: C'est ce qu'annoncent Iran et États-Unis qui font état de percées diplomatiques dans le conflit qui les oppose. Du côté de Téhéran, on se félicite du contenu de ces négociations. La provocation de trop pour Itamar Ben-Gvir après l'humiliation qu'il a fait subir aux militants de la flottille pour Gaza. Le ministre de la Sécurité nationale israélien se voit déclaré persona non grata en France. De nombreux États demandent désormais des sanctions européennes contre le gouvernement israélien. On tentera également de définir les nouveaux contours du paysage politique sénégalais. Après le divorce entre Ousmane Sonko et le président Bassirou Diomaye Faye, nous serons en Serbie où les étudiants se sont massivement rassemblés dans la rue hier pour demander des élections anticipées. Également à Chypre, où le spectre de l'extrême droite plane sur les législatives organisées ce dimanche. Et puis c'est à Cannes que nous conclurons ce journal. La croisette qui a sacré hier un habitué, le roumain Cristian Mungiu, remporte sa deuxième palme d'or pour son long métrage Fjord.
0: Optimisme mesuré, mais optimisme tout de même dans les négociations américano-iraniennes.
2: Les deux belligérants ont annoncé hier d'importants progrès diplomatiques pour mettre fin au conflit qui les oppose depuis près de deux mois. Le président américain Donald Trump parle d'un accord quasiment négocié, lui donne 50% de chances d'aboutir et assure qu'il permettrait la reprise de la navigation dans le détroit d'Ormuz. Côté iranien aussi, on fait état d'avancée. Les autorités parlent d'un rapprochement entre les positions des négociateurs. Siavosh Ghazi, on vous retrouve depuis Téhéran, les autorités de la République islamique qui annoncent également l'imminence donc d'un accord.
3: En fait, Donald Trump n'a fait que confirmer les...

0: déclaration du porte-parole du ministère iranien des Affaires étrangères qui avait annoncé ce protocole d'accord qui doit être finalisé d'ici quelques jours, 3 ou 4 jours, a-t-il dit. Donc on va d'abord annoncer la fin des hostilités à la fois en Iran, mais aussi sur le théâtre libanais. Pour Téhéran, le soutien au Hezbollah est primordial pour la politique future de l'Iran dans la région. Ensuite, le déblocage d'une partie des avoirs iraniens. On parle de 12 milliards à 24 milliards de dollars. On n'a pas de chiffre exact pour l'instant. Enfin, la réouverture du détroit d'Hormuz, mais qui restera, contrairement à ce qui a été dit par Donald Trump, restera sous contrôle de l'Iran. Pas question d'abandonner le contrôle de ce détroit. Pour l'Iran, c'est une victoire totale, puisque, selon Téhéran, les États-Unis ont accepté toutes les conditions iraniennes, notamment le fait qu'on parlera par la suite, dans le futur, du dossier nucléaire iranien.
1: Siavosh Ghazi, les discussions finales entre belligérants pourraient avoir lieu au Pakistan. Médiateur dans ce conflit, le premier ministre pakistanais dit espérer voir son pays accueillir très prochainement une nouvelle session de discussion entre Washington et Téhéran. Donald Trump assure de son côté avoir évoqué cet éventuel accord avec le premier ministre israélien Benjamin Netanyahou. Ce dernier semblait plutôt favorable à une reprise des combats selon les médias américains. Israël qui a de nouveau frappé la bande de Gaza hier, une frappe sur le nord de l'enclave qui a tué 5 policiers et un adolescent selon la défense civile palestinienne. C'est une tente des membres de forces de l'ordre qui aurait été ciblée. L'armée israélienne assure de son côté avoir éliminé des terroristes du Hamas. Après la provocation, les sanctions pour Itamar Ben-Gvir, connu pour ses propos extrémistes, le ministre de la Sécurité nationale israélien n'est désormais plus le bienvenu en France. Le ministre des Affaires étrangères a déclaré Itamar Ben-Gvir persona non grata après l'humiliation que le leader suprémaciste a fait subir aux militants de la dernière flottille pour Gaza. Ils étaient apparus menottés et agenouillés dans une mise en scène diffusée cette semaine sur les réseaux sociaux. Paris entend désormais aller plus loin et annonce se joindre à l'Italie pour demander des sanctions européennes contre Itamar Ben-Gvir. Plus largement, Pierre Benazet, c'est le gouvernement israélien qui est dans le collimateur de nombreux États européens.
2: Dès jeudi, l'Italie demandait des sanctions à l'encontre d'Itamar Ben-Gvir et suivait en cela l'Espagne et surtout l'Irlande. Le premier ministre irlandais avait demandé mercredi au président du Conseil européen des sanctions de l'UE à l'encontre du ministre israélien de la Sécurité nationale. Dans sa lettre, il demandait aussi un débat à ce sujet lors du sommet européen de juin. Mais la question ne va pas de soi au sein de l'Union européenne, car depuis août 2024, Itamar Ben-Gvir se trouve dans le collimateur avec Bezalel Smotrich, le ministre des Finances. Ils ont tous deux été pointés du doigt par le chef de la diplomatie européenne de l'époque, Josep Borrell, comme auteur, je cite, de messages de haine inacceptables contre les Palestiniens. 2 ans plus tard, les Européens sont toujours aussi divisés. Et pour s'entendre il y a 2 semaines sur des sanctions à l'encontre des colons violents en Cisjordanie, il a fallu que les Européens écartent de leur liste les noms de Bezalel Smotrich et Itamar Ben-Gvir. Pierre Benazet, Bruxelles. RFI.
1: Et à noter que des heurts ont eu lieu lors du retour des membres de la flottille pour Gaza en Espagne. Affrontement entre soutien de ces militants pro-palestiniens et policiers à l'aéroport de Bilbao. 4 personnes ont été interpellées pour rébellion grave et agression contre des membres des forces de l'ordre.
3: Kiev visé par une attaque russe massive au petit matin.
1: Des salves de missiles balistiques et de drones se sont abattues sur la capitale ukrainienne, faisant au moins 1 mort selon un bilan provisoire. Attaque qui intervient après une autre attaque, cette fois ukrainienne. Elle a été meurtrière sur un lycée dans une zone occupée contre laquelle la Russie avait promis de riposter. Le président Volodymyr Zelensky avait mis en garde dès hier contre les risques d'une attaque russe sur son pays. Et alors que les bombes continuent donc de pleuvoir, 4 ans après le début de la guerre, ce sont des scènes rares de fraternité qui ont eu lieu hier à Bucarest. Ukrainiens, Russes et Biélorusses réunis dans un même stade pour le concert de l'artiste McCork. 42 000 personnes présentes, un record pour un concert solo en Roumanie, alors que le rappeur est pourtant inconnus dans le pays. Ce sont donc des dizaines de milliers de russophones qui s'étaient donné rendez-vous dans les travées de ce stade pour écouter celui qui refuse de se produire dans son propre pays. Et en Russie, sur place, Guillaume Bernès.
4: Aux abords du stade de Bucarest, Gleb porte le maillot de football orange de son village, en Biélorussie. L'informaticien se dit touché par les paroles d'unité du rappeur Max Korge, alors que la guerre sévit en Ukraine depuis 2022.
5: Quand cette guerre sera finie, je pense que cet artiste sera l'une des personnes capables de tous nous réunir à nouveau. Ses chansons parlent d'être ensemble, de faire la fête ensemble, comme quand on était adolescent. Peu importe que tu sois russe, biélorusse ou ukrainien, les drapeaux, les nationalités, tous les problèmes et les conflits. Pendant le concert, au moins, tout ça disparaît.
4: Drapée des couleurs rouge, blanche et jaune d'Odessa en Ukraine, Anastasia se réjouit de cette pause, loin des bombes et des drones russes qui ciblent sa ville.
6: C'est la musique de notre adolescence, de notre vie avant la guerre, quand on était heureux, quand on avait ces couchers de soleil rose. C'est comme un voyage dans le passé, une forme de nostalgie.
4: Et quand on lui demande son sentiment de partager le stade avec des Biélorusses et des Russes...
6: On soutient les Biélorusses s'ils nous soutiennent, mais les Russes, non, pas du tout.
4: L'artiste biélorusse ne se produit plus dans son pays ni en Russie depuis 2022. 3 mois après le début du conflit, l'artiste a publié Svoïdom, sa maison, dont les paroles soutiennent explicitement la défense du territoire ukrainien face à l'invasion russe. Kim Bernès, Bucarest, RFI.
1: Marc Korge qui a donc réalisé le record du concert solo qui a réuni le plus de personnes en Roumanie hier.
3: L'actualité africaine, Pierre, avec toujours les inquiétudes liées à Ebola.
1: Une réunion transfrontalière était organisée hier à Kampala, la capitale de l'Ouganda. L'occasion pour l'Africa CDC, organe médical de l'Union africaine, de prévenir l'épidémie pourrait s'étendre à une dizaine de pays supplémentaires. Kenya, Centrafrique ou Rwanda sont toujours sous la menace. L'organisation estime que près de 320 millions de dollars seront nécessaires pour contrer ce virus. Après le divorce, l'heure est à la recomposition politique au Sénégal, le limogeage d'Ousmane Sonko par le président Bassirou Diomaye Faye vendredi a en effet mis fin à un projet porté depuis 2 ans par ces deux figures. Le désormais ex-premier ministre et le chef de l'État vont donc devoir tracer leur propre route avec la présidentielle de 2029 en ligne de mire. Juliette Dubois revient pour RFI sur les raisons de cette rupture et sur ses conséquences.
7: La coalition Diomaye président reconnaît des divergences de longue date. Continuer à gouverner ensemble était devenu compliqué, voire impossible. Ahmed Dieng, membre de sa task force.
8: On a essayé de pousser au maximum une collaboration qui s'est avérée difficile les premiers jours. Le président a été calme pendant peut-être 18 mois et même plus. Il y avait une tension à l'air. Le premier ministre a plutôt assumé qu'il y avait des divergences. Il n'y a pas une seule de ces sorties où il n'a pas dit clairement que je n'étais pas d'accord avec le président. Le jeu politique va être redéfini. Les acteurs politiques également vont se renouveler.
7: La recomposition politique s'accélère. Dans le clan Pastef, les premières démissions ont suivi dès le lendemain du limogeage. Le directeur du musée des civilisations noires et le directeur de la Sonacos, la Société nationale des oléagineux, ont annoncé leur départ. Mais l'Assemblée nationale reste à large majorité acquise au parti d'Ousmane Sonko, un rapport de force qui pourrait rapidement peser sur la capacité du président à gouverner sans heurts. Maître Abdoulaye Tall, porte-parole du Pastef, se veut rassurant.
9: Ousmane Sonko a eu à montrer son désaccord par rapport à Cheikh François, mais je pense que cela ne s'est pas déteint sur le fonctionnement des institutions. Le Sénégal fonctionne, l'administration marche, les transporteurs travaillent, la justice fait son travail. L'Assemblée nationale va assumer pleinement son rôle d'institution, son rôle de contrôle de l'action gouvernementale.
7: Le PASTEF affirme-t-il est résolument tourné vers l'avenir et les prochaines échéances électorales. Un congrès du parti est prévu le 6 juin avec un seul candidat à sa présidence, Ousmane Sonko. Juliette Dubois, Dakar, RFI.
3: RFI, il est 8h10 à Belgrade. Les étudiants serbes au rendez-vous de leur premier grand rassemblement de l'année.
1: Et premier épisode de 2026 hier. Ces marches contre la corruption et l'organisation d'élections anticipées sont organisées depuis 2024. Et l'effondrement d'un auvent de la gare de Novi Sad, qui a un accident qui avait fait 16 morts hier dans la capitale. La mobilisation a donc une nouvelle fois été exceptionnelle, malgré des incidents avec la police à l'issue du rassemblement. Le reportage de Laurent Rouy.
10: La place était noire de monde. Plus de 100 000 personnes, selon un décompte indépendant, sont venues de tout le pays malgré les obstacles placés par le régime, comme l'explique Tsetsa.
11: Aujourd'hui, il n'y a pas un train qui circule. La société des chemins de fer a annoncé une alerte à la bombe, mais personne ne croit à cette fable. La vérité, c'est que ce régime utilise tous les moyens à sa disposition pour empêcher les manifestations.
10: Les étudiants demandent de choisir entre l'État et la mafia. De nombreux intellectuels dénoncent les pressions sur les universités, le contrôle des médias. Yelena souscrit.
12: L'atmosphère est vraiment intense. Nous sommes tous impatients de voir ce qui va se passer. La seule solution valable serait que des élections soient organisées et le plus vite possible. La situation est vraiment chaotique dans le pays.
10: En face, le gouvernement dénonce une soi-disant violence des manifestants. Des incidents ont éclaté avec la police. Cela n'entame pas la conviction de Branco.
13: La question est combien de personnes vont être prêtes à se mobiliser. Cette fois, on a plus de chances d'y arriver, car il est difficile de ne pas suivre ces jeunes de 20 ans et la propagande du régime n'arrive pas à les salir.
10: Mais le président Vučić tient fermement les rênes du pouvoir. Il y a peu de chances que la mobilisation débouche sur les élections anticipées que les protestataires réclament. Laurent Rouy, Belgrade, RFI.
3: Et puis comme un air de déjà-vu à Cannes hier soir.
1: Et oui, avec la remise de la Palme d'Or au Roumain Christian Mungiu, ça se passait bien sûr au Festival de Cannes. Il était récompensé pour son film Fjord. Le réalisateur rentre ainsi dans un club très fermé, celui des doubles primés, après une première en 2007. Lisa Giraldini, c'est cette fois-ci son drame familial articulé autour des violences faites aux enfants qui a convaincu le jury.
14: D'un côté, deux parents évangéliques venus de Roumanie et récemment installés en Norvège. De l'autre, la communauté enseignante et l'aide sociale à l'enfance de la région. Chaque partie veut le meilleur pour les cinq enfants de la famille lorsque des bleus sont découverts sur le corps de l'aîné. Bien loin de tomber dans un récit manichéen, Christian Mungiu déploie au contraire un récit des plus nuancés.
15: Pour moi, c'est important que les jugements ne m'appartiennent. Que je laisse ça pour le spectateur, que je responsabilise le spectateur. Parce qu'à la fin, ce qui est important, ce n'est pas de trouver des coupables dans le cas qui existe dans le film, mais de comprendre c'est quoi ton point de vue dans ta vie réelle comme spectateur. Je ne vais pas faire un film qui défend une idéologie particulière. J'essaie de comprendre. Et c'est pour ça que dans le film, j'essaie toujours de respecter la volonté de chaque personnage d'exprimer ses opinions, ses arguments.
14: Fjord met en lumière l'intolérance latente dans nos sociétés contemporaines divisées et révèle très intelligemment tous les paradoxes et contradictions de ceux qui brandissent leur ouverture d'esprit en étendard. Le tout dans un décor norvégien à la fois sublime et étouffant. Lisa Giraldini, Apolline Vernon, Cannes, RFI.
1: Et le récit de cette cérémonie et tout le palmarès sont à retrouver dans un long article à lire sur RFI.fr, Clotilde.
3: Merci beaucoup, Pierre Bouillasse. La guerre s'intensifie entre l'Ukraine et la Russie. On l'entendait, attaque massive cette nuit sur Kiev. Alors que Moscou a subi ces derniers jours plusieurs frappes ukrainiennes d'ampleur, on va y revenir avec notre spécialiste défense. Et puis dans ce prochain quart d'heure aussi, on va retrouver les correspondants de RFI dans des pays qui ont préparé le pèlerinage à la Mecque, le Hajj en Arabie Saoudite. Et ça demande une grosse organisation pour les communautés musulmanes. Mais d'abord les sports. Avec vous, Antoine Grenier, avant d'en venir au football, un mot de tennis, puisque c'est le coup d'envoi aujourd'hui des internationaux de France à Roland-Garros.
16: Et Yannick Sinner, vainqueur des trois Masters 1000 de la saison sur terre battue, en sera forcément le grand favori. Tandis que côté français, on ne pourra pas compter sur Arthur Fils, le numéro 1 tricolore, blessé à la hanche et qui a déclaré forfait hier. En son absence, on suivra notamment Arthur Hinderknecht, Hugo Humbert ou encore Giovanni Impecci Pericard. Le Lyonnais, d'origine congolaise, va débuter son tournoi ce dimanche soir.
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0: Salut, bonjour, bonjour, comment allez-vous? Ou nous, je pense qu'on peut dire qu'on sera en forme pour cette journée ensoleillée et bien chaud. Donc, il ressemble aujourd'hui, ça va bien chauffer les thermomètres parce que c'est vrai qu'apparemment, l'hiver et l'automne nous ont laissé après le printemps un peu bizarre. C'est vrai qu'apparemment, l'été, il est revenu nous visiter pendant ces week-ends de Pentecôte, week-end prolongé pour la plupart des personnes. Mais certainement, vous, même que vous êtes en vacances en week-end, ou si vous êtes par là, dans la région, on est avec vous comme tout dimanche, entre 9h et midi, ici sur 90.9 FM de Radio Ondaine. Et bien sûr, sur Internet, dans le monde, on sera avec vous pendant 3h, entre 9h et midi. On sera là pour vous faire voyager jusqu'au Portugal, à travers notre musique, de notre culture, les infos, les rubriques. On a tout ce qu'il faut pour faire la fête ensemble. L'équipe d'aujourd'hui, Bondi Luís da Fonte, c'est notre technicien aujourd'hui, à mon côté, pour animer cette émission. Ma reporter préférée, qui est toujours là, au taquet, avec sa caméra. C'est le moment en direct, elle ne rate pas rien, même un petit sourire du public, c'est Paula Salvador. Bon dia, Paula.
1: Bon dia.
0: Comment ça va, Paula?
1: Ça va bien, et tout.
0: Avec le soleil?
1: Oui.
0: Dans le cœur?
1: Oui.
0: Dans l'esprit, pour faire la fête? Oui, bien sûr.
1: Oui, bien sûr.
0: J'ai pensé que non. J'ai pensé que tu étais. Avec le soleil, on peut. C'est avec le bruit de rayons de soleil. Bom, estamos por cá então para desejar uma ótima manhã, um bom domingo. Em férias de fim de semana prolongado ou por cá na região, nós garantidamente estaremos.

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1: Et comme tout le dimanche, on est en direct avec mon Dieu, parce que Arthur, il est là, il va nous apporter la chance. Bonjour Arthur.
2: Chers auditeurs, bien bonjour. Alors j'espère que dans cette journée ensoleillée, on a la bonne combinaison. Alors chers auditeurs, je vous conseille de jouer le 6, le 9, le 8, le 1, le 11 et le 13 en combinaison rallongée. J'espère que c'est la bonne combinaison, chers auditeurs. Je vous souhaite un bon dimanche et à la semaine prochaine.
1: Merci Arthur, bon dimanche et bonne chance à tous.
2: Merci.
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1: La fête continue, a festa continua e para falar de festa temos connosco em direto Carlos Moreira, da Associação Portuguesa de Fezan, ele está connosco e vai-nos contar um pouco também dos próximos eventos e que serão sem dúvida uma grande festa. Bonjour Carlos!
2: Olá, Fernando, olá, equipa da Radio Ondaine, e não, já os ouvintes, e olá, os ouvintes.
1: Ouvintes de Novos Horizontes, exatamente, e todos que estão connosco.
2: C'est le
1: qui passé encore. Oui, après la nuit, le jour de travail hier, tu étais dans un festival hier, c'est Rosite, c'est ça?
2: Hier, il y avait le festival à Rosite, ouais, effectivement. Mais maintenant, on a une belle équipe formidable sur Réis, donc maintenant c'est bon. Mm-hmm. Je ne suis pas en permanence sur place, mm-hmm. mais je délègue maintenant.
1: Ouais, c'est ça, oui, il faut, parce que nous, on ne peut pas être en tout le part, en tout le coin des événements que ça se passe aujourd'hui, parce que l'agenda est tellement rempli, il faut distribuer un peu les tâches, parce que sinon...
2: Il faut distribuer, sinon c'est un peu compliqué, la vie familiale, la vie associative aussi qu'on gère, donc mm-hmm. tout ça, voilà.
1: Et Carlos, l'association de Portugais de Fezan va réaliser, tu peux parler en français en haut si tu veux, l'association de Portugais de Fezan va réaliser nos próximos tempos duas grandes iniciativas, portanto, vocês têm muitos eventos ao longo do ano, mas ouais. aproxima-se dois grandes momentos, São João e o vosso festival. Conte-nous un pouquinho do que espera o público.
2: Bon, bah déjà, on va commencer par le 6 juin prochain, qui est dans 15 jours. On va fêter au Centre Populaire. Donc, on va dire que c'est pas Saint-Jean, Saint-Antoine, etc. Donc, on va regrouper tout ça le même jour, avec Sardine et Sassade, et au Croque Verde, à Broa, et ainsi de suite.
1: Et ça serait, m'a dit, le 5, c'est ça?
2: Le 6 juin.
1: Le 6 juin. Et c'est où, Carlos?
2: C'est au Parc de l'Europe, comme d'habitude.
1: À le Parc de l'Europe, d'accord.
2: Voilà, au Parc de l'Europe, juste devant notre siège de l'association. Donc, c'est facile à trouver. Donc, au pire, sur le Google ou Waze, vous marquez Tennis Club de Fezan, ça vous amène directement dessus.
1: D'accord. Et normalement, il y a toujours une place pour se garer, pour profiter de l'événement, normalement.
2: Il y a beaucoup de place autour de l'événement. Donc aussi bien au niveau du collège COSEC, ensuite au fort de Fezan, il y a des grands parkings. Donc non, c'est assez bien desservi en parking. Ouais.
1: Ouais. Et surtout aussi. Après les spécialités portugaises de cette époque-là, des fêtes de sang populaire, vous avez aussi, avec manger, mais aussi pour s'amuser aussi, vous avez des chanteurs, vous avez un programme festif.
2: Oui, on va avoir Atalha qui va venir du Portugal, et avec le DJ qui vient de Toulouse, hein, que tout le monde connaît.
1: Ça veut dire que ça fait du boulot quand même, pour toute l'équipe.
2: C'est ça. Donc ça sera ça va être une très belle soirée qui sera en perspective. Alors, ensuite, il y aura aussi de l'animation, il y aura une kermesse qui va être faite comme au Portugal, vous savez, où on achète des petits tickets, et chaque ticket sera gagnant. Il y aura un petit cadeau au bout de ce ticket. Et après, il y a aussi Rosa qui va nous préparer des glaces, des crêpes, qui sera sur place aussi. Et une personne qui va aussi exposer des bijoux qu'elle fait artisanalement.
1: Vous savez qu'il y a beaucoup de raisons pour passer à Fezan, Parc d'Europe, le 6 juin pour la fête sans populaire, la saison de Fezan. Beaucoup de choses à voir et à faire.
2: Avoir à faire, exactement.
1: Et à manger.
2: Et à manger. En principe, je pense qu'il va faire très très beau ce jour-là. Donc, c'est à l'extérieur. Donc, on va profiter de la fraîcheur de la nuit.
1: Et des arbres, tout ça, de la nature aussi.
2: C'est ça, pour s'amuser, danser. Mais au cas où, s'il pleut, on a quand même un air de repli éventuellement. Si le temps n'est pas à notre faveur, on pourra aller quand même se réfugier dans un gymnase et on pourra faire la fête quand même.
1: D'accord. Carlos, c'est après quelle heure que le public peut vraiment arriver chez vous et profiter de toute la fête des centres populaires que vous réalisez, vous organisez cette année?
2: Donc, officiellement, on démarre les festivités à partir des 18h. Mais le siège sera ouvert quand même avant, à partir de 15h, le siège sera ouvert. Les personnes qui veulent venir se promener, parce que autour de Faisin, il y a la mairie qui organise aussi comment on appelle ça, j'ai oublié, une sorte de randonnée autour de Faisin. Alors, les amateurs de randonnée, ils peuvent venir faire dans les grandes terres, qui est juste à côté de l'association, et après venir nous voir dans l'après-midi, boire un verre.
1: Ils se restaurent après, parce qu'après, ces fonds de randonnée vont avoir besoin de rétablir ses énergies.
2: C'est ça. Et donc, du coup, il y a de quoi faire sur Faisin ce jour-là. Donc, il y a les randonnées à faire sur les grandes terres autour du fort. Et après, on peut finir la soirée avec la danse, avec la tagne, pour manger des sardines, ceux qui aiment les sardines. Et il y aura autre chose que des sardines, bien sûr.
1: Oui, bien sûr. Ouais. Il a des piments aussi?
2: Ah là là. Tu viens de cibler quelque chose de très important de nouveau, ouais.
1: Je dis ça parce qu'il y a quelqu'un qui est à mon côté qui aime bien aussi accompagner la sardine. C'est pour ça que je pose la question.
2: Je voulais juste lancer un bro, parce que bon,
1: c'est déjà bien.
2: Voilà, mais c'est vrai que on a décidé de mettre quelques piments.
1: D'accord.
2: Des poivrons. Ouais, c'est pas des piments, c'est du poivron.
1: C'est le poivron, oui, c'est ça. Ouais.
2: Voilà. Sinon, c'est pas pareil.
1: C'est pas pareil, oui, c'est ça. C'est un portail qu'on dit piment, c'est vrai.
2: Voilà, c'est ça.
1: Carlos, vous savez qu'on a tous réunis pour une grande fête de sang populaire à Faisin. On a beaucoup de choses, beaucoup de raisons pour y aller, pour manger, pour s'amuser, pour occuper son temps, passer une belle journée dans la région et aussi avec l'association portugaise de Faisin. Mais après ça, on dirait que le travail n'est pas encore fini. Vous avez encore plus, avant d'arriver aux grandes vacances, vous avez encore beaucoup de...
2: Oui, donc après la fête du 6 juin, on va entre parenthèses se reposer, mais à vrai dire on se repose jamais hein, quand on organise quelque chose. Donc un mois après, on a le festival folklorique à Faisin, qui aura lieu le 5 juillet. C'est un dimanche, hein, comme d'habitude, à partir de 13h.
1: Et c'est au Parc de l'Europe aussi.
2: Au Parc de l'Europe, toujours pareil. Au Parc de l'Europe, donc c'est très facile à nous trouver. On aura différents groupes folkloriques de la région, et même de vers chez toi.
1: Oui, c'est ça. C'est Saint-Étienne, voilà. Je pense, c'est ça?
2: Saint-Galmier, c'est ça.
1: Saint-Galmier qui réalise son festival samedi prochain.
2: Samedi prochain,
1: Oui, précisément, oui.
2: C'est ça, Saint-Gagné qui organise leur festival samedi prochain.
1: Et on sera là, nous, on ira accompagner en direct le festival, parce qu'on a même un chanteur qui vient de Portugal pour samedi, Ruizinho do Acordeão. Voilà, il va venir de Portugal pour animer la soirée le samedi prochain.
2: Ça va être une belle soirée, alors.
1: Oui, je pense que sera une belle fête.
2: C'est sûr, même. C'est sûr, c'est pas je pense, c'est sûr.
1: Oui, sûr et certain. Carlos, c'est vrai que... Toutes les initiatives, tout le travail qui est nécessaire faire pour avant, pendant et après, c'est nécessaire d'avoir une bonne équipe derrière aussi.
2: Oui, on a une bonne équipe. Maintenant, à Faisin, pour la première année, on a intégré un groupe folklorique. Maintenant, à Faisin, on a un petit groupe folklorique qui s'ajoute à notre corde. Donc voilà, donc ça sera la première atouassant à Faisin, et on va vous les faire découvrir ce jour-là.
1: Voilà, c'est avec cette année là de nouveautés.
2: Il y a des nouveautés, ouais.
1: Ouais, c'est ça.
2: Chaque année, on essaie d'avancer pour que ça soit quelque chose familial, festif, et quelque chose qui apporte aussi bien aux Portugais et aussi bien, je dis entre parenthèses, un public hors communauté portugaise, faire découvrir notre amour pour le Portugal, quoi.
1: Oui, c'est ça. Et c'est comme a dit hier José Cruz, c'est précisément c'est un amour, c'est pour la vie, voilà. C'est parce que même qu'on est loin de nos racines, mais il est toujours de notre cœur, voilà, Portugal.
2: C'est ça, oui. Et du coup, cette année, on a intégré un groupe folklorique. Et du coup...
1: c'est le groupe folklorique, c'est un groupe folklorique avec le nom de Faisin, ou c'est un groupe que vous vous êtes intégré pour avoir vraiment aussi du folklore dans votre association?
2: C'est un groupe de Faisin maintenant.
1: Ouais. Ah, d'accord.
2: Un groupe de Faisin, oui.
1: Vous savez qu'on commence à voir un peu plus... Dans la saison, et ça inclut aussi le folklore, que ça, si on peut, dans la plupart des saisons portugaises de la région aussi.
2: C'est ça. Donc, on regroupe. Donc, ça fait, il n'y a aucune concurrence envers les autres, loin de là. Donc, c'est juste un petit complément, et on va essayer de faire des choses de façon vraiment pour divulguer notre culture.
1: D'accord.
2: Moi, mon objectif, c'est divulguer notre culture, et on n'est pas là pour faire de la rentabilité.
1: Ni la concurrence, comme on dit, dans l'habitude.
2: Voilà, exactement, voilà.
1: Carlos, pour ces jours-là, indépendant de programmes de festival, bien sûr, le folklore, c'est à la base, mais là aussi, on peut aussi manger, on peut passer une nouvelle journée chez vous, c'est le temps où vous nous aidez. Voilà.
2: Oui, en principe, nous, on ouvre nos portes à partir de 11h. Comme tu sais très bien, c'est dans le parc, donc on est à l'abri du soleil, des chaleurs sous les arbres qu'il y a autour du château.
1: J'espère que Saint-Pierre ne fait pas une petite surprise comme l'année passée, j'espère, parce que c'était un temps formidable. L'endroit, c'est formidable.
2: Ouais, mais c'est vrai, mais bon, cette année, j'ai quand même anticipé un petit peu ce problème, parce que une année, ça va, deux années, ça commence à être un peu pénible, et là, cette année, je me suis dit, on va quand même réserver une salle à côté, qui est une très grande salle, qui est le COSEC, hein, qui permettrait, si on voit que le temps n'est pas très stable, hein, de se réfugier là-bas et quand même faire notre festival à
1: sereinement,
2: la
1: sereinement, sans le... C'est vrai que l'année passée, le temps, il était malin. Hein,
2: voilà, il ne nous a pas laissé finir correctement, mais bon.
1: Parfois, la rosée, ça apporte la chance, et je pense que ça a apporté la chance, parce que les choses à la fin sont bien terminées, et ça apporte la chance pour l'avenir. On voit que cette année, vous avez même un groupe qui fait partie, représente bien Faisan aussi.
2: Ouais, c'est ça. Mais sûrement cette année, le fait d'avoir réservé, ça va m'amener le soleil et le super.
1: je pense oui. Et cette année, toi, une alternative, le Saint-Pierre dit non. Cette année, ça pas la peine de nous embêter parce qu'ils vont se protéger. Là.
2: Oh, ils vont se protéger. On va faire quand même la fête avec ou sans lui, ça sera pareil.
1: C'est vrai. Carlos, qu'est-ce qu'on peut dire de plus jusqu'en vacances? Qu'est-ce que la saison est encore en lice à préparer ou à présenter?
2: À présenter, bon, après, nous, on a le forum des associations à Faisin en septembre, le premier week-end de septembre, hein, comme chaque ville en principe. Et ensuite, on va fêter Halloween le 31 octobre, hein, qui est prévu.
1: D'accord. Bon, on se maintient au courant, et certainement on parlera de ces événements plus proches, je rappelais, pour donner un peu plus de détails. Carlos, peux-tu dire que North Horizons, ici sur Anne, est toujours à votre service aussi? Vous pouvez compter sur nous pour promouvoir vos événements et pour être là dans la mesure possible pour donner un peu plus de connaissances de votre travail, que c'est un travail vraiment long et beaucoup de choses à faire. Ça mérite vraiment de se donner à connaître tout ça que vous faites par rapport à la communauté et aussi à la culture.
2: Ok, super.
1: Carlos.
2: Bon, moi, c'est gentil de votre travail quand même. Hein. Mmh. Et vous pouvez passer quand vous voulez. Hein.
1: D'accord, on va essayer peut-être de passer aussi le 6 pour la fête sans populaire. On va essayer de passer pour faire un petit coup aussi. Je pense que c'est un plaisir de voir votre travail parce que vous êtes très bien organisé. Et vraiment, ça va que vous êtes formé à courir à droite et à gauche, mais à la fin, les choses, ça fonctionne, ça se passe bien. À la fin, fatigué, mais heureux de tout bien fait.
2: C'est ça, et que tout se passe bien, ouais.
1: Carlos, bon dimanche et bon travail pour toute l'équipe de Faisan. On souhaite à tous un bon travail. Et à très bientôt, on est là pour vous si nécessaire.
2: Ok, très bien. Merci beaucoup.
1: Merci Carlos, bon dimanche.
2: Merci l'équipe, allez, ciao, ciao, bon week-end.
3: Ciao, ciao, bon week-end, Carlos.
1: C'était Carlos Moreira, da Associação Portuguesa de Faisan, que nos falou aqui da Festa dos Santos Populares, no próximo 6 de junho. Será o São João, o Santo António, o São Pedro, portanto, serão os santos todos reunidos, porque é no 6 de junho, portanto, é antes de todas estas festas, precisamente. Temos o 13, o Santo António, 12, 13, o São João mais tarde, e mais tarde no São Pedro. E temos em avanço, festeja-se logo as festas todas, portanto, os santos populares. É uma festa dos santos populares, onde vai estar a Tânia, não é?
3: Sim, uma cantora.
1: Uma cantora que, penso
3: bem
1: que
3: popular em Portugal.
1: Bem popular em Portugal, e que há pouco penso. Passamos aqui também na antena, não é? E, obviamente, a Novos Horizontes vai tentar estar lá também para vos acompanhar e dar algumas indicações desta festa de Santos Populares. Hoje também vamos estar, e falo em Santos Populares, vamos estar também na parte da tarde em Decines, que vão organizar uma festa de São João, e assim é uma festa de São João, e será no dia 27 de junho, salvo erro, não é? E estará por lá José Malhoa, se não estou em erro, não é?
3: Sim, José Malhoa.
1: Portanto, estará em 27 de junho, aqui em Faisan, será no dia 6, com a Tânia, tem as sardinhas e companhia, alguns pimentinhos também. A Novos Horizontes vai lá estar. Também vamos ter, depois, já agora vamos em agenda, vamos ter também no dia 13 de junho, dois festivais de folclore, em Saint-Étienne, e no Rio Lima, Alto Minho de Caluire. Será em 13 de junho, fim de semana a seguir. No fim de semana seguinte, o dia 20, temos também o festival, Novas Horizontes também está convidada a estar presente e a realizar esta reportagem, em Estrelas do Minho, em Vão Rolã. E temos também, obviamente, no dia 27, então esta festa de São João em Decines, onde provavelmente também iremos estar presentes. Portanto, digamos, será uma agenda bem completa.
3: E para sábado teremos?
1: E para sábado temos o grande festival de Saint-Galmier, que todos são convidados. Vem o Ruizinho do Acordeão de Portugal diretamente, e eu vou buscar mesmo o aeroporto, para ele ir para Saint-Galmier e à noite arrasar com a festa bem popular. Portanto, já sabe que podem então, já no próximo sábado, começar a fazer a festa que vai, ao que parece, ser todos

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1: É verdade, estamos na reta final da emissão de hoje, domingo de Pentecôte. On est là comme tout dimanche entre 9h et midi, c'est l'émission Nouveaux Horizons, une émission portugaise qui vous accompagne partout. On est ici sur 90.9 FM, en DAB+, mais si vous partez, vous pouvez nous amener avec vous, parce qu'on est ici en direct sur internet www.radio-andenne.com. Et aussi sur le site d'écoute de radio, vous choisissez Radio Andenne et vous pouvez écouter Nouveaux Horizons et aussi toutes les émissions de Radio Andenne dans la semaine. Avec vous aujourd'hui, le trio Luís de Fonte à la technique, moi, Fernando et Paula à l'animation pour vous. On vous accompagne jusqu'à midi et j'espère que ces voyages au Portugal, ça vous fait plaisir avec le temps chaud. On est toujours chaud en rythme. Ici, on vous présente le nouvel thème de Jamelo, que va estar no São João
2: de Dessines.
1: De Dessines, em 27 de junho. E logo vamos saber isso tudo. Fique atento à nossa entrevista na nossa página de Novos Horizontes. Jamelo, mon amour, ma chérie, podia também ser aqui uma declaração à minha vizinha do lado direito, mas não é. Mas é o tema também. Mas também pode ser, não é? Porque é sempre bonito dizer que meu amor, não é? Porque o amor é lindo,
2: exatamente.
1: Não é? E o amor é lindo e faz bem à saúde. Até põe a pele bonita.

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1: 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Il est midi ici à Paris, 13h30 à Téhéran, 6h à Washington. Bonjour à tous.
2: Karine Bellicha.
1: À la une, l'accord entre États-Unis et Iran pourrait être annoncé dès aujourd'hui, à en croire le chef de la diplomatie américaine. La percée dans les négociations de paix semble se confirmer de part et d'autre et valider un compromis en plusieurs étapes, avec en premier lieu la réouverture du fameux détroit d'Ormuz. Nous évoquerons aussi la cérémonie d'investiture de Romuald Ouadani à la tête du Bénin. Elle doit commencer dans les minutes qui viennent. Et puis les pompiers américains qui tentent toujours d'empêcher l'explosion d'un réservoir contenant des produits chimiques dangereux. C'est près de Los Angeles. Juliette Pietraszewski nous expliquera. Un accord entre les États-Unis et l'Iran est donc en voie de finalisation selon les deux pays. Téhéran a dévoilé plusieurs points. Il s'agirait d'un plan en trois étapes selon les Iraniens. La fin officielle de la guerre, le règlement de la crise dans le détroit d'Ormuz et l'ouverture d'une période plus longue pour négocier notamment sur le nucléaire. Mais tout cela est encore en cours de négociation. En marge d'une visite en Inde, le chef de la diplomatie américaine a laissé entendre qu'un accord pourrait être trouvé dans les prochaines heures. Marco Rubio.
3: Il y aura peut-être des nouvelles plus tard aujourd'hui. Je n'ai rien à vous annoncer pour le moment, mais il se pourrait qu'il y en ait un peu plus tard, ou peut-être pas. J'espère qu'il y en aura, mais je n'en suis pas encore certain. Des progrès ont été faits. En ce moment même, des discussions ont lieu. Il est possible que nous ayons quelque chose à dire, que ce soit plus tard aujourd'hui, demain ou dans quelques jours. Mais ce problème doit être résolu. Comme l'a dit le président Trump, d'une manière ou d'une autre, l'Iran ne doit jamais posséder l'arme nucléaire. Le détroit d'Ormuz doit être ouvert sans péage. Les Iraniens doivent remettre leur uranium enrichi. Ce sont les points d'attention permanents du président. Et sa préférence va toujours à une approche diplomatique. C'est ce sur quoi nous travaillons actuellement. Mais ce problème sera résolu, comme l'a dit clairement le président, d'une manière ou d'une autre. Nous espérons que cela se fera par la voie diplomatique. C'est ce à quoi nous travaillons. Et je pourrai peut-être vous en dire plus au cours de ma visite.
1: Le chef de la diplomatie américaine, Marco Rubio, et c'est précisément sur la question du nucléaire remise à plus tard que Washington et Tel Aviv pourraient s'opposer. Donald Trump assure avoir eu un entretien positif avec Benjamin Netanyahou hier, mais les médias américains ont fait état ces derniers jours de stratégies divergentes des deux dirigeants. Le président américain poussant pour une solution diplomatique, le premier ministre israélien souhaitant reprendre l'offensive pour éliminer toute ambition militaire nucléaire de Téhéran. La nuit dernière a été particulièrement difficile en Ukraine. Les attaques de drones ont été massives une nouvelle fois. 4 personnes sont décédées à Kiev et sa région. Le président ukrainien dénonce l'envoi de 90 missiles, dont un à capacité nucléaire. Un missile Oreshnik hypersonique. C'est la troisième fois depuis l'invasion de l'Ukraine que Moscou utilise cette arme de longue portée qui peut toucher l'ensemble de l'Europe. Le Kremlin confirme son utilisation, mais dit ne viser que des cibles militaires. TKRFI consacre un dossier complet à l'utilisation de ce missile Oreshnik et ses spécificités militaires et politiques à retrouver en une de notre site internet. Un nouveau bilan a été donné sur le front d'Ebola par les autorités de République démocratique du Congo. On dénombre désormais 204 décès, probablement liés à la maladie, et plus de 850 cas suspects. L'Ouganda, frontalier de la RDC, a confirmé hier 3 nouveaux cas, portant le total à 5, dont un décès. Romuald Ouadani va donc être officiellement investi président de la République du Bénin à Cotonou dans quelques minutes. Vainqueur de l'élection présidentielle du 12 avril face à un candidat de l'opposition modérée, il succède à son mentor Patrice Talon, qui quitte le pouvoir après 2 quinquennats, la limite autorisée par la constitution béninoise. Plusieurs délégations étrangères sont attendues à la cérémonie, mais aucun chef d'État venu de l'étranger, c'est la tradition inscrite dans le code de protocole du Bénin. À Cotonou, Jean-Luc Aplogan.

0: 16 délégations étrangères seront représentées à divers niveaux, parmi lesquelles celles du Mali, du Burkina Faso et du Niger, les trois pays membres de l'AES, Alliance des États du Sahel. Selon nos informations, les ministres des Affaires étrangères maliens et burkinabés sont arrivés à Cotonou samedi. Selon les mêmes sources, les officiels nigériens sont attendus peu avant le début de la cérémonie. La présence du Niger mérite d'être soulignée. Les relations entre Niamey et Cotonou restent en effet particulièrement tendues. Frontières fermées et le régime nigérien a multiplié les accusations contre le président sortant, Patrice Talon. La cérémonie débutera sur l'esplanade du palais des congrès de Cotonou, entièrement rénovée pour l'occasion, où tentes blanches et écrans géants ont été dressés pour accueillir 6000 invités. Le président de la Cour constitutionnelle proclamera les résultats de l'élection présidentielle avant que le président élu ne prête serment sous les coups de canon. Romuald Ouadani sera ensuite investi grand maître des ordres nationaux. Suivront la remise du drapeau, les honneurs militaires et le premier discours présidentiel. Jean-Luc Aplogan, Cotonou, RFI.
1: Aux États-Unis, un nouvel incident s'est produit près de la Maison-Blanche hier soir. Un homme a ouvert le feu contre un poste de contrôle de sécurité avant d'être abattu par les policiers du Secret Service alors que Donald Trump était présent dans le bâtiment. Un passant a aussi été blessé dans la fusillade. Plusieurs médias américains ont identifié le suspect, un homme aux antécédents de troubles mentaux. De l'autre côté du pays, en Californie, les autorités craignent toujours l'explosion d'une cuve de produits chimiques près de Los Angeles. Avant-hier, près de 40 000 personnes ont été évacuées car une fuite a été signalée. Juliette Pietraszewski, bonjour.
2: Bonjour Karine.
1: Ce qui alimente les inquiétudes, c'est que les pompiers ont relevé une hausse de la température du produit contenu dans la cuve en question.
2: Oui, à l'intérieur de ce réservoir, 26 000 litres d'un liquide inflammable, le méthacrylate de méthyle. Utilisé pour la fabrication de plastique, un produit dangereux qui est passé de 25 à 32 degrés ce vendredi. La hausse est en moyenne d'un degré Fahrenheit par heure, ce qui est une mauvaise nouvelle, a par ailleurs déclaré un responsable des pompiers hier. Les équipes sur place cherchent à refroidir la cuve pour éviter une explosion, explosion qui pourrait envoyer des fumées toxiques au-dessus d'une vaste zone habitée, notamment dans les quartiers de Garden Grove, dans une localité du comté d'Orange, en grande banlieue de Los Angeles. Depuis les évacuation de près de 40 000 personnes dans la zone vendredi, les autorités tentent de mettre en place un système de barrières. Objectif, que le produit toxique ne pollue pas les cours d'eau ou l'océan situés à quelques kilomètres de l'accident. En cas d'explosion et selon une carte publiée par les pompiers, les zones situées dans un rayon d'environ 330 mètres autour du réservoir pourraient subir des dégâts importants. Aucun blessé n'a été signalé à ce stade et les autorités n'ont pas communiqué sur l'origine de la fuite.
1: Juliette Pietraszewski, en Serbie, démonstration de force de l'opposition emmenée par les étudiants dans les rues de Belgrade hier soir. Pour la première fois de l'année, des dizaines de milliers de manifestants se sont rassemblés pour demander des élections, reprise spectaculaire du mouvement anticorruption, même si des heurts ont éclaté à la fin de la manifestation. En France, un peu plus de 24 heures après l'annonce officielle de la candidature de Gabriel Attal à la présidentielle, le maire du Havre, Édouard Philippe, également candidat mais discret médiatiquement, a donné une interview, lui aussi ancien premier ministre. Il réagit notamment à l'enquête pour détournement de fonds publics. Victorien Villaume.
3: Face à l'ouverture d'une information judiciaire, Édouard Philippe s'affiche serein et laisse entendre que cette affaire serait due à l'amertume d'une ancienne collaboratrice.
4: Elle n'avait pas le niveau que j'attendais. Dès qu'elle l'a compris, elle a commencé à dénoncer des faits dont elle considérait qu'ils n'étaient pas conformes à la légalité, ce que je conteste totalement. Bon, voilà, bah écoutez, la justice va faire son travail.
3: Le président du parti Horizon, souvent taclé sur sa discrétion, avance ses priorités, plus de moyens pour l'école, un meilleur financement du modèle social et une justice plus rapide. Il livre aussi ses premières décisions s'il venait à être élu, dissolution 3 semaines après l'élection et référendum sur la rigueur budgétaire.
4: On peut se fixer comme règle d'être sérieux. Le sérieux avec l'argent public, le sérieux avec les comptes de l'État, c'est pas une obsession de comptable. C'est la capacité à financer les efforts dont on a besoin et c'est aussi la capacité à être libre.
3: Et alors que les ambitions pour 2027 ne manquent pas à droite et dans le bloc central, le candidat balaye d'un revers de main l'idée d'une primaire.
5: Il n'y a pas de place pour cette primaire parce que la confiance entre les partis est beaucoup trop faible. Si Gabriel Attal gagnait cette primaire, je ne crois pas du tout que M. Lisnard
4: que M. Retailleau considérait que bah oui, il a gagné, donc on va le soutenir.
3: J'adore faire campagne, affirme Édouard Philippe, dont le premier meeting se déroulera à Paris au début du mois de juillet.
1: Et puis le Festival de Cannes a éteint ses projecteurs. La quinzaine est désormais terminée après avoir livré hier le palmarès du jury présidé par le réalisateur sud-coréen Park Chan-wook. Et c'est le Roumain Christian Mandjou qui décroche la Palme d'Or pour son film Fjord. Et c'est la deuxième de sa carrière. Voilà, c'est la fin de ce journal. Tout de suite, à suivre Religion du Monde sur RFI. Restez à notre écoute.
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9: Bonjour à toutes et à tous. Aujourd'hui, nous allons parler avec nos invités du chiisme, plutôt des chiismes, de leur évolution à travers l'histoire, même si nous allons beaucoup insister sur le chiisme duodécimain, majoritaire jusqu'à aujourd'hui à travers le monde, notamment en Iran, en Irak, au Liban ou encore à Bahreïn. Alors, à partir de quand se constitue cette branche de l'islam? Pour quelles raisons? Quelles sont les particularités du chiisme? Quelles sont ses principales branches, ses principaux centres religieux? Et pourquoi, à partir du XVIe siècle, le chiisme duodécimain, notamment, devient religion d'État en Iran? Comment la situation évolue-t-elle? Nous allons tenter de vous donner quelques clés pour comprendre cette évolution grâce à nos invités. Mohamed Ali Amir-Moisi, bonjour.
10: Bonjour Véronique.
9: Alors vous êtes directeur d'études émérite à l'École pratique des hautes études et président du conseil scientifique de l'Institut français d'islamologie. Et en ligne avec nous, Sabrina Mervin, bonjour.
11: Bonjour.
9: Alors vous êtes spécialiste du chiisme contemporain, directrice de recherche émérite au Centre national de recherche scientifique, le CNRS. Alors tout d'abord, qu'est-ce que le chiisme? Comment se développe ce courant? Donc pour quelles raisons? À quelle époque on se situe? Mohamed Adi Amir-Moisi, pour commencer.
10: Le chiisme peut être considéré comme le plus ancien courant religieux de l'islam, puisque, disons, ces premières étincelles de Genèse ont lieu, selon les textes, à la mort du prophète et autour de la question délicate de la succession du prophète.
9: Donc en 632.
10: Voilà, en 632 selon la chronologie traditionnelle. Et donc, ce qu'on appellera plus tard les chiites sont appelés d'abord les halides, c'est-à-dire les partisans.
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0: Comme le dit donc pour son retour notre vedette Almée.
1: Tu sais, je suis timide.
0: Ah, eh bien on va essayer de vous faire parler. Non, on n'a pas d'alcool, hein, je tiens à le préciser. Top générique.
2: Chanter, c'est ma vie. Chanter, c'est ma passion. Je chante pour mes amis, je chante un peu à l'église, lors des mariages, vous voyez, c'est tout à fait amateur. Et on m'a convaincu de faire un disque. Alors c'est un peu en quelque sorte, comment dire, une consécration, j'en suis très fier.
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2: J'espère que ce petit florilège de morceaux, combien fameux, il y en a pléthore d'autres, mais il fallait faire un choix. Et voilà, et disons place à la musique.

Ben ça, il n'avait pas dit ça sur le film, le biopic « Je ne veux pas la fin de nous » qu'il non. avait chanté en français, Michael Jackson, en duo avec Syda Garrett. C'est pour ça qu'on attend le 2 avec impatience, le début.

0: de la chute de Michael quand il a commencé à chanter en français, pourquoi pas. En tous les cas, bonjour à toutes, bonjour à tous, bienvenue dans Kitchenette, la musique côté obscur. Mais oui, ce tout premier titre sorti en 1987, tiré de l'album Bad, il y avait une version en français et une version en espagnol. Je ne sais pas quelle est la pire des deux, forcément, mais bon, on attend un biopic sur nous avec impatience. Je ne sais pas si ce sera bon à voir.
1: Avant la fin de nous.
0: Voilà, avant la fin de nous, pourquoi pas, effectivement. S'il y avait un biopic sur lui pour son troisième, quatrième passage dans l'émission, ce ne sera pas un mauvais biopic, ce ne sera pas un bad biopic, en tous les cas, on en est sûr. C'est le retour de Michael avec nous. On ne va pas faire le jeu de mots chaque fois, mais Michael est encore de retour.
1: Un retour sans cesse renouvelé.
0: Alléluia, toujours.
1: Toujours, alléluia.
0: Bon, ça nous fait plaisir. Tu remplaces nos deux animatrices cette semaine, donc belle performance.
1: Ouais, c'est pas facile.
0: S'il y avait un biopic de lui, forcément, ce serait plus un thriller, évidemment. Il est à la réalisation, c'est le professeur depuis peu. Bonjour, professeur.
2: Bonjour.
0: Vous vous êtes entraîné pour une moonwalk ?
2: Pas du tout, pour le président avec Jean Gabin.
0: Oui, pourquoi pas, en effet. Nous sommes trois animateurs, mais quand même, vous avez entendu et réentendu une voix féminine qu'on accueille avec plaisir. Si un jour il y a un biopic d'elle, ce sera une jolie history. Autre album de Michael Jackson. Elle s'appelle Almé et on l'applaudit très fort.
3: Ouais. Oh, wow. Merci.
0: De nos mains masculines, du coup. Bonjour Almé, welcome back dans l'émission.
3: Bonjour Olivier, merci. Je suis très heureuse d'être là avec vous.
0: Bon, on est heureux de t'accueillir à nouveau, 3 ans après La Source Vive, ton EP. Tu nous reviens quelques mois avant la sortie d'un album complet, c'est bien ça?
3: Un album complet, absolument. Un premier single qui arrive en juin.
0: Oui.
3: Et ensuite, d'autres surprises jusqu'à la sortie de l'album.
0: Ouais. C'est vrai qu'il s'en est passé des choses. Il y a eu plusieurs sorties de singles, une reprise également. On va en parler, on va même écouter cette reprise. Est-ce qu'on dit de quel artiste ou pas? Telle est la question.
3: Je pense que les auditeurs vont reconnaître.
0: Directement, oui, en effet. Un bon souvenir aussi, tu vas te replonger donc dans cette EP, la Source Vive, avec un live tiré de cette EP, du coup.
3: Tout à fait.
0: Le single qui va sortir, donc on peut dire que ce sera très géographique également.
3: Oui, il est question d'une île dans la Méditerranée.
0: Voilà, vous avez plusieurs possibilités, chers auditeurs. Ça sera à sortir en juin. On entendra un tout petit extrait, puis vous le découvrirez, vous, précisément, je crois, le 5 juin.
3: Le 5 juin, absolument. C'est et je serai ça. À Formentera.
0: Ah. Voilà. On a un indice.
3: C'est dit.
1: On a un gros indice, je crois.
3: Moi, j'ai jamais été très forte à garder les secrets.
1: Tu seras là où tu... Il faut pas que...
3: Je serai donc à... Bip. Dans cette île magique, le jour de la sortie.
0: Et tu feras un live pour l'occasion, je présume, ou un concert, pourquoi pas.
3: Et je ferai quelque chose pour l'occasion. Ouais,
0: très bien.
3: Surprise.
0: Des dates vont arriver aussi en passant par tes réseaux ou ton site web. On va
3: tout
0: découvrir tout ça. Nos différentes rubriques sont encore là. Et dans quelques secondes maintenant, Michael, vous vous occuperez de la news. De quoi est-ce qu'il sera question en quelques mots?
1: Alors la news, c'est sur Madonna.
0: Ben voilà, décidément, on dévoile toutes les surprises cette semaine. Une autre idole, on peut dire.
1: J'ai le droit de le dire.
0: Oui, ben vous avez le droit de le dire.
1: Voilà, donc, parce que vous avez vu une campagne d'affichage dans Paris et ailleurs, avec la silhouette de la Madone, marquée Confessions 2, Confession 2. Et parce que c'est le retour de Confession, le retour de la Madone.
0: Eh ben on en parlera tout à l'heure, mais en tous les cas, ben on a placé la barre haut avec ces deux icônes de la pop. On continue à parler d'eux après avoir évoqué Prince tout récemment dans cette émission. Et puis vers le milieu de l'émission, cette fois c'est le professeur qui va rentrer en scène pour la vidéo kitsch. Vous avez des images évidemment sur notre site kitchenette.fr. Alors de quoi est-ce qu'on parlera cette semaine? Je crois que ça va parler à pas mal de gens autour de la table, non?
2: On va parler de Oui. Enfin, oui. Pas le petit personnage, hein. Le groupe.
0: Le groupe, voilà. Je pense
1: The
0: que...
1: Group.
0: Voilà, The Group français avec des grands noms, mais des grands noms à l'intérieur.
2: Ils étaient 4 au départ.
0: Avant le live d'Almé, je ne sais pas si vous vous souvenez de cette rubrique qui fait très très peur aux timides et qui massacre les hypersensibles, le hard kitsch, les morceaux qu'on ne va pas diffuser en entier, professeur.
2: Et pour cause.
0: Voilà, ce sera juste avant votre live, ça va vous décomplexer à fond juste avant le live, je pense.
1: C'est un beau lancement,
0: voilà,
1: on va vous lancer.
0: Et pour l'heure, puisqu'il en a parlé et que ses petites bandelettes sont prêtes, on dirait un peu le Toufilou Maoulida de la radio a sorti ses bandelettes. Et tout de suite, il va nous présenter la première rubrique de l'émission, c'est Michael, et c'est donc la news.
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1: Alors, dans le monde, et dans le monde musical, vous savez, je fais avec des M, il y a le retour de la Madone. Le 3 juillet 2026, il va y avoir le 15e album studio, et vous avez vu sur tout Paris, sur tout Saint-Brieuc, sur tout partout de
0: même,
1: tout
0: à, Saint-Brieuc.
1: Même à Saint-Brieuc.
0: Mais oui, elle s'affiche, la Madone, à Saint-Brieuc.
1: Il y a des affiches. Il y a un corps comme ça, on reconnaît la silhouette de Madonna, je pense. Et il y a marqué Confession 2, Confessions 2. Et en fait, c'est l'album, donc 15e album studio annoncé de Madonna, dont la sortie est prévue après ton single de la mi-juin, le 3 juillet 2026. Confessions on a Dance Floor. Voilà, souvenez-vous, il était sorti en 2005. Elle est allée rechercher toute l'équipe qu'elle avait avant, notamment Stuart Price pour le son, et qui a co-produit ce nouvel album. Et elle a annoncé tout cela à Coachella en étant guest d'une jeune artiste, et elle a interprété des vieilles chansons, mais elle a foutu le feu.
0: Ah bon, pas forcément des chansons de cet album, des plus anciennes encore.
1: Des plus anciennes, ouais. Et je veux juste la citer parce qu'en fait, elle a une phrase à laquelle on peut être sensible. Elle explique au sujet du fait que ben, le côté dance, les gens pensent que les paroles sont toujours un peu très simples. Elle dit, elle, ses paroles sont profondes, qu'elle va aborder des sujets sensibles et personnels, notamment sa relation avec son frère cadet, Christopher Ciccone, décédé il y a 2 ans. Et elle écrit, les gens pensent que la musique dance est superficielle, mais ils se trompent sur toute la ligne. La piste de danse n'est pas seulement un lieu, c'est un seuil, un espace rituelique où le mouvement remplace le langage. Madonna,
3: quelle icône.
1: Elle y va, voilà.
0: Ah, et comme quoi, Madonna, c'est profond également. Donc après l'icône Michael, l'icône Madonna. Et donc là, on entend le fameux Hang Up, extrait de cet album d'il y a 20 ans, avec un sample que vous allez peut-être reconnaître. Ah oui. En tant que grand maître du kitsch, on peut le dire. Hein, ouais, ça vient pas de nulle part, ce sample, professeur.
2: Eh bien non, ça vient de Bonnie M.
0: Ah bon ? Ça vient pas d'Abba ?
2: Ça vient de... Eh bien...
1: C'est la blague.
0: Give me a man after midnight. Oui, avec un Bonnie M, ça peut aider, remarque.
2: Mais c'était pour rire, Olivier. Bien sûr que ça vient d'Abba.
0: C'est ça, donc sample assumé, sample, bah, j'imagine, crédité. Donc c'était déjà nostalgique, cet album, finalement, il y a 20 ans.
1: Eh oui, oui, nostalgique. Et puis, une fois que vous remémorez ce qu'elle a pu dire sur le dance floor, effectivement... Le corps a son langage que la raison n'ignore pas.
0: Bah, la danse, vous connaissez aussi un petit peu, Almé. On a vu certains clips où vous étiez entouré de danseurs. Ça, c'était le fait précédent, la source vive de la danse.
3: Oui, c'était pour le titre C'est vrai. On a fait une chorégraphie avec Clément Gislinck. C'était formidable.
1: Très belle scénographie, très belle dramaturgie. Tournée au théâtre du Rhin-Lag.
3: Absolument. Tournée au théâtre du Rhin-Lag et réalisée par Carole Teilhard-Derry, qui. Je ne dis pas plus, mais il y aura des surprises avec lui.
0: Et alors, est-ce qu'on va vous retrouver bientôt sur scène à l'occasion de la sortie donc, de ce nouveau single Formentera, qui est prévu donc, pour le 5 juin, je crois?
3: Oui, le 5 juin sort le single et on a prévu des petits showcases secrets et surprises autour des singles qui vont sortir, avec à chaque fois une version vraiment acoustique, piano-voix des titres.
0: Formentera, est-ce que c'est vrai que vous serez donc sur place pour la sortie du single, justement?
3: Absolument.
0: Vous serez là-bas.
3: Je serai là-bas et je pense que ça nous portera chance à tous.
0: Écoute, est-ce qu'on a le droit de l'attendre pendant quelques secondes, même si il ne sortira que le 5 juin?
3: Évidemment, pour Kitchenette, tout.
0: Petit teaser, Formentera par Almé, sorti le 5 juin prochain.

0: C'est bon, on n'a pas débordé sur ce que autorisait la production.
1: Je suis émue, c'est la première fois que je l'entends à la radio.
0: Eh bien voilà, vous avez un petit avant-goût.
2: Fais corps avec toi.
0: De ce qui inondera les ondes à partir du 5 juin, et avec cette vague qui ira jusqu'à Formentera. Alors pourquoi Formentera plutôt qu'Ibiza? Qu'est-ce qu'elle a de plus, cette île? Alors qui déjà, est juste en dessous, je crois.
1: Oui, déjà, je ne connais pas du tout Ibiza. J'y suis juste passée pour aller à Formentera. Et je dirais que... Bah, déjà, j'aime parler de ce que je connais, de ce que j'ai vécu. Et c'est vrai que Formentera, ça a été une découverte et vraiment un changement pour moi. Un lieu paradisiaque où j'ai vraiment vécu des choses intenses. À la fois, le décor est exceptionnel, mais aussi, il laisse la place à être hors du temps et donc à vivre des choses complètement différentes d'ailleurs, je trouve.
0: C'est un titre extrêmement personnel, c'est une façon de vous raconter aussi.
1: Oui, je crois que tous les titres de cet album sont extrêmement personnels.
0: Un album donc qui va s'appeler
1: Animal Émotif.
0: Animal Émotif, donc c'est également vous.
1: Oui,
0: c'est chacun de nous.
2: C'est chacun de nous.
1: Ouais.
0: Donc c'est un bon teaser, entre guillemets, ce titre, avant la sortie de l'album Animal Émotif. Quand je dis 2027, c'est plus fin 2027, début 2027, vous ne savez
1: début,
0: pas encore.
1: Début.
0: Toutes les infos donc sur iamalmé.com, les prochaines dates,
1: absolument.
0: Etc. Et vous allez le clipper, le Formentera, du coup, aussi?
1: C'est en réflexion. Mais c'est vrai qu'en tout cas, oui, c'est une vraie ouverture vers l'album, et je pense qu'il y a aussi ce côté carte postale. Je le vois un peu comme ça, une invitation à voyager ensemble.
0: Vous serez sur place le 5, peut-être pour tourner quelque chose aussi.
1: Je serai sur place le 5.
0: 5 juin, donc noté. Sur place à Formentera. Et vous suivez-la sur les réseaux, vous verrez sans doute des très belles images qui seront peut-être le début de quelque chose d'un peu plus grand. Almé est multiple, vous allez vous en apercevoir, chers auditeurs, si vous ne la connaissez pas encore, si vous n'avez pas entendu l'émission à laquelle elle a participé il y a 3 ans. Toute l'équipe de Kitchenette a plein de choses à te demander. Peut-être qu'on en saura un petit peu plus également sur toi, sur tout ce qui s'est passé depuis 3 ans aussi. Mais pour l'heure, c'est le professeur qui va entrer en scène. Vous avez les images sur kitchenette.fr. Est-ce que ce sera aussi Caliente qu'à Formentera? Il va tout de suite nous présenter la vidéo kitsch de la semaine.
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4: J'ai écrit un beau texte pour la vidéo kitsch, je peux vous le lire, Olivier?
0: Mais oui, on va valider, on va voir, Michael, Aldo.
4: D'accord.
0: Moi-même.
4: Oh là là, c'est cool. Alors, au milieu des années 80, pendant que beaucoup de groupes français cultivent une esthétique sombre et sophistiquée héritée de la New Wave, 4 garçons venus de la région parisienne choisissent une autre direction. Et leur nom, c'est...
1: Oui.
4: Bravo, vous avez bien écouté. À l'origine du projet, 2 amis de lycée, Étienne Charry et un certain Michel Gondry, qui va être super top connu après. Donc, il n'est évidemment pas encore le réalisateur mondialement connu comme moi, qu'il deviendra plus tard. Il joue de la batterie, fabrique des clips avec 3 bouts de carton, des idées plein la tête et une imagination déjà hors norme. 2 albums sortis en 89 et 92 et 4 singles, dont Ma Maison, sorti en 90 sur le label Justine, qui a distribué quand même des artistes comme Les Vampas, Katonoma, Fela et Tiefen. Je vous propose qu'on écoute tout de suite.
0: Allez, on va découvrir votre maison depuis le temps qu'on en rêvait, professeur.
4: Oui, c'est ma maison. J'ai découvert la vôtre, c'était bien, oui.
0: On peut prendre des photos ou pas?
4: Non.
0: Dommage.
2: Visite guidée.

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2: Une maison qui a un grenier, c'est déjà pas mal, c'est truffé de souvenirs. C'est donc ça, professeur, depuis peu, qu'on appelle la house music. J'ai rien compris.
3: Je pense que tu n'as strictement rien compris, mais d'accord. Non, ça c'est du rock, c'est du pop rock. Du début des années 90, en fait, le groupe avait un peu disparu, mais grâce au succès des clips réalisés par Michel Gondry pour Björk, et puis... grâce aussi au film qu'il a réalisé, les fans sont remontés dans le temps et grâce à l'Internet, ils ont redécouvert ce groupe qui était un petit peu oublié, qui avait disparu.
2: Oui, oui, un très joli nom de groupe. Alors, on voit quoi dans ce clip? Moi, j'avoue qu'il m'avait fait flipper quand j'étais plus jeune, ce clip. Il m'avait fait un peu peur.
3: Bah, c'est les expérimentations visuelles de Gondry qu'on voit déjà et qu'on verra après.
2: On voit quoi? Des hommes déguisés en insectes qui rampent un peu partout.
3: Des hommes déguisés en insectes, voilà, qui rampent un peu partout, des obsessions... Oui, c'est du Gondry, avant l'heure.
2: Si vous appréciez Gondry, vous allez
3: mais
2: kiffer.
3: Est-ce que les gens ont aimé le clip ou aimé la musique?
2: Michael, vous connaissez ce clip, forcément, vous en aviez parlé lors d'une précédente émission.
4: Il se trouve que même j'avais eu le single, parce que je travaillais beaucoup avec ce label Justin.
2: Donc vous avez entendu la chanson avant
4: j'avais
2: de...
4: J'avais entendu la chanson, j'avais eu le single. Je trouvais que le clip collait vachement bien avec le côté... ils se prennent pas au sérieux, ils sont rigolos quand ils sont sur scène... ils étaient potes avec la Mano Negra, avec les satellites. J'ai trouvé que l'image du clip allait bien, des clips, et aussi les petits visuels, des pochettes de singles, des leaflets et tout, étaient vraiment bien recherchés. Et en fait, pour le coup, c'est Gondry. Et avant ou après l'heure, ça reste Gondry, quoi. C'est ce personnage-là.
3: Ce sont les débuts, oui,
4: pionnier.
3: Bien sûr.
4: Ouais.
3: Et même dans ses films, on voit ça.
2: Motion aussi.
4: Ouais.
3: C'est un réalisateur plus sérieux que vous le croyez.
2: On a parlé de clips tout à l'heure avec vous, Almé. On a parlé de scènes aussi. On peut parler aussi peut-être des gens qui vous accompagnent sur cet album. Vous n'êtes pas toute seule.
5: Ah non, pas du tout. Je suis même très bien entourée.
2: Par exemple
5: Par exemple, cet album, je l'ai conçu avec un réalisateur exceptionnel qui s'appelle Baptiste Mathieu Homo, BMH pour les intimes, qui a réalisé une grande partie de l'album. Et il y a une autre partie qui a été réalisée en duo avec Clément Agapitos, et donc sous le nom de Homo, ce duo-là.
2: Tout simplement.
5: Voilà. Et vraiment, ça a été... c'est un album que j'ai conçu pendant presque 2 ans. Donc on a pris le temps de travailler dessus, d'échanger. Baptiste habite à Nîmes, donc on a fait des allers-retours. Tout est né au départ de piano-voix. Ouais, et puis après, on a fait grandir les choses.
2: Et donc, surprise en effet sur scène, à savoir si tu seras toute seule pour le showcase ou si tu seras accompagnée
5: d'artistes.
2: Mais
5: sinon, d'artiste. En concert, oui, habituellement, je suis avec mon... formidable batteur qui s'appelle Greg Damson.
2: Il s'agit pour son deuxième passage de notre artiste invité de la semaine et elle s'appelle toujours Almé.
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2: Alors qu'est-ce que Almé vous inspire, cher Michael?
4: En fait, Almé est tellement protéiforme et ubiquitaire que j'ai voyagé et je voyage. Alors par exemple, j'ai évoqué tout à l'heure ce clip qui a été tourné au théâtre du Ranelagh, une chorégraphie tout autour, une scénographie, je l'ai évoqué, une dramaturgie. Et en fouinant un petit peu aussi, j'ai compris que parfois vous écrivez de la poésie et que vous collez cette poésie sur les murs. Alors ça, c'est cette poésie urbaine, cette poésie citoyenne, je ne peux pas résister. Vous le faites encore, vous l'avez eu fait.
5: Je l'ai eu fait
4: et je reprends
5: mes pinceaux, enfin mes rouleaux.
4: Ouais.
5: Que j'ai des rouleaux et de la colle d'affiche, quoi.
2: Ah et oui, comme
5: JR.
2: JR,
5: oui, comme JR. J'ai des formats un peu plus petits que JR, parce que JR, il a des équipes et tout. Moi, parfois, je suis toute seule avec mon petit rouleau.
2: Vous allez pas recouvrir toute l'Arc de Triomphe, par exemple.
5: Peut-être plus tard, on verra si l'équipe s'étoffe, mais pour l'instant, je suis toute seule.
4: Mais alors, des poésies courtes.
5: Et donc, ce sont des poésies que j'ai écrites. Parfois, ça peut être des extraits de chansons, parfois des poèmes. Et je les imprime, je fais des affiches et ensuite je vais les coller dans les rues de la ville, parfois la nuit, parfois le jour aussi.
4: Donc, ce n'est pas manuscrit. Hein.
5: Non, ce n'est pas manuscrit. C'est tapuscrit.
4: Et signé Almé?
5: Et signé Almé, oui.
4: D'accord, ok.
5: Ouais. Donc, si vous en croisez dans la ville, vous pouvez m'envoyer des photos. Ça, je fais un petit book de tout ça.
2: La nouvelle mystique, mais sans le dessin. non, vous êtes plusieurs.
5: Non, mais j'adore l'idée de faire des choses concrètes. Parce qu'aujourd'hui, on est tellement sur nos téléphones. Je lisais un article aujourd'hui qui parlait de la déconnexion, à quel point maintenant les gens se remettent à l'iPod quand même. oui, pour ne pas être sur le téléphone.
2: Ils ont besoin du physique qui les rassure, du support physique.
5: Voilà, moi, j'ai envie d'écrire dans des carnets, qu'on m'envoie des cartes postales, qu'on m'appelle au téléphone, qu'on me laisse des messages sur un répondeur, ce genre de choses. Et du coup, de coller des poèmes dans la rue, c'est génial parce que déjà, il y a l'expérience de le faire où il y a un côté un peu interdit, mais en même temps, franchement, moi, je suis une interdite gentille, quoi. Je colle à des endroits où les gens ont déjà collé des choses et je me mets à côté, tu vois. Mais il y a quelque chose de... L'acte même est une expérience. Et d'ailleurs, j'ai rencontré plein de gens comme ça, en le faisant. Bon, parfois, je me suis fait hurler dessus, mais la plupart du temps, j'ai fait des très belles rencontres.
2: Sur le moment ou après ?
5: Une fois, j'ai rencontré un poète allemand qui passait par là, avec qui on est devenu assez amis d'ailleurs. Et parfois, après, des gens qui repostaient des photos sur Instagram et ensuite on s'écrivait et tout. Dont une femme qui habite à côté de chez moi, qui en fait est journaliste et qui est venue me voir en concert aux Trois Baudets après.
2: La poésie, vous pouvez également la dire dans le cadre d'une chanson. Donc, je crois que Plongée, le titre Plongée, vous l'aviez sorti précédemment, mais en tant que single, c'est ça ? Mais
5: oui.
2: Bien avant.
5: Oui, c'est un single très ancien. Il avait disparu des plateformes pour des raisons techniques. Et il est ressorti là, avant Noël.
2: Dans son jus d'origine, pas de modif ?
5: Non, pas de modif. On a vraiment repris le master d'origine. J'ai fait une collab avec un peintre allemand qui s'appelle Fabian Treiber. Je suis une fan absolue de son travail. Très coloré, un peu mystique. C'est de l'intérieur et de l'extérieur. Il y a souvent des fenêtres. On a l'impression qu'il y a tellement d'émotions dans ces paysages. C'est vraiment...
2: On imagine ce qui se passe derrière la fenêtre. Forcément.
5: Ouais, il y a quelque chose. On peut rester longtemps devant la peinture à... Ouais, à envisager des choses. J'aime bien ça. Donc, il nous a donné sa peinture pour faire la pochette.
2: Du single Plongée, dont on entend tout de suite quelques secondes.

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1: C'est évidemment très beau le contraste entre voix chantée et voix parlée avec cette poésie. On était quand alors, Almé ?
2: En 2020.
3: C'est un super exemple de poésie sur les murs. Moi, je le vois, ce poème chanté, il se dessine. Alors quand vous le parlez, c'est encore plus fort.
2: Ah bah génial.
1: Certaines petites phrases poétiques sont-elles devenues des chansons par la suite ? Ça peut arriver.
2: Oui, ça va un peu dans les deux sens. Parfois, il y a des extraits de chansons que je vais quand même mettre en affiche. Oui. Et puis parfois... Il y a des poèmes qui restent des poèmes et parfois des poèmes qui vont devenir des chansons. Ce sont des vases communicants, je dirais.
1: C'est un vase communicant avec lui-même, le professeur depuis peu, qui a conservé, je pense, le petit marque-page que Almé avait ramené il y a 3 ans pour toute l'équipe, où il y avait, je crois, des extraits de la Source Vive marqués dessus. Professeur, vous l'avez conservé, évidemment.
4: Tout musical. À fait. Et on va profiter pour faire un peu de pub. Vous avez participé musicalement à un film, c'est bien ça ?
2: Tout à fait.
4: Est-ce qu'on peut décrire un peu ce film ? Ça s'appelle Un balcon à Limoges.
2: Oui, c'est un très beau film de Jérôme Rebaud.
4: Comment ça s'est passé ? Donc, c'est Léonard Lasserie qui a été engagé pour faire la musique de ce film.
2: C'est ça. Léonard Lasserie collabore depuis plusieurs années, d'ailleurs, avec Jérôme.
4: Oui.
2: Et la musique était extrêmement importante dans ce film. C'est ça qu'il faut dire aussi. C'était un personnage à part entière du film. Et il a demandé à Léonard de faire la musique. Il a repris certaines chansons existantes de Léonard. Et il a demandé des créations.
4: Parce que le personnage principal, joué par Fabienne Bab, danse beaucoup dans le film.
2: Oui, absolument. La danse est extrêmement importante. Comme disait Madonna.
1: Ah oui, c'est ce qui vous relie à Madonna, toujours, effectivement.
2: C'est un très beau film et vraiment, je suis très heureuse d'avoir participé à cette bande son.
4: Je crois qu'il a fait un documentaire sur Paul Vecchiali, je crois. Et en fait, le film ressemble beaucoup à Femme de Paul Vecchiali, mais je pense que c'est du hasard, même si ce n'est pas du hasard.
1: Almé, artiste multiple, ça peut vous arriver aussi de jouer en tant que comédienne, de prêter votre voix à plein de choses.
2: Oui, ça m'arrive.
1: Et vous étiez aussi collègue animatrice, vous aviez à l'époque créé un podcast où vous interrogiez plein de gens. C'était les préliminaires, mais ça se poursuit ?
2: Absolument, on n'allait pas en rester là.
3: Comment s'appelle le podcast ?
2: En fait, le podcast s'appelait État sonore. Et j'avais sorti un pilote qui était sur le thème des préliminaires. Donc ça s'appelait Préliminaires. Mais effectivement, depuis ce temps-là, j'ai continué à interviewer énormément de gens. Des anonymes, des gens connus, des proches, des gens moins proches, des gens qui m'inspirent, en fait. C'est plutôt ça, la règle. Et je leur pose des questions généralement très ouvertes, mais autour des thèmes qui, moi, m'obsèdent et qui sont, ils se trouvent souvent les thèmes de mes chansons. Ensuite, ces voix, je les utilise comme une matière sonore, en fait, dans différents moments. Et par exemple, dans mon live, je crée des magnétos en fonction du live, en fonction du
1: tout
2: format.
1: Tout à fait, oui, effectivement, on s'en souvient, c'est assez impressionnant. Ouais, carrément.
3: Il y a des chansons aussi, moi j'ai entendu.
2: Et il y a des chansons dans lesquelles il y a des...
3: Peut-être votre grand-père qui parle
2: oui,
3: au début.
2: Voilà. Donc ça, c'était une interview que mon grand-père avait faite pour le mémorial de la Shoah. J'avais récupéré effectivement une partie de son interview. Ouais.
3: D'accord.
2: Mais j'adore les voix parler, en fait. Enfin, j'adore parler, mais j'adore écouter les gens parler aussi.
3: Et Odessa, c'est...
2: Odessa, c'est la ville d'où venait mon grand-père et toute sa famille. Et
3: on vient toujours, présent de l'indicatif de narration.
2: C'est vrai.
3: On vient
2: d'où vient mon grand-père, et surtout sa famille, parce que c'est vrai que lui est né à Paris, mais sa famille vient de là-bas. Et puis, il y a une sorte d'imaginaire collectif sur Odessa, comme si c'était une sorte d'âge d'or dans la communauté juive. En tout cas, Odessa est vraiment connue comme un certain idéal perdu.
1: Ça fait un bon contrepoint à Formentera,
2: c'est deux
1: points géographiques très différents, le présent, le passé. Enfin,
2: Et je suis partie à Odessa faire un voyage en solitaire, qui était mon premier voyage solitaire. Et d'ailleurs, c'est là-bas que j'ai écrit une partie de la chanson. Et au début de la chanson, vous l'entendrez tout à l'heure, il y a des cloches, qui sont des cloches que j'ai enregistrées là-bas, d'une église d'Odessa. Absolument.
1: C'est en effet Odessa, tu l'as dit tout à l'heure, que tu vas chanter en live. Ça va nous rappeler des beaux souvenirs de cette EP, La Source Vive. Mais avant, on va entendre une reprise que tu as sortie il y a quelques temps. Je ne sais pas si maintenant on peut dire qui tu reprends dans ce titre-là.
2: Bien sûr. Alors, Sébastien Tellier.
1: Est-ce qu'il a entendu parler de cette reprise, Sébastien Tellier, ou pas ?
2: Je lui en ai parlé via réseau interposé, mais je ne sais pas s'il a entendu.
1: Tu as lancé une bouteille à la mer, on peut le dire. Comment s'appelle ce titre de Tellier ? Ben, ceux qui le suivent le connaissent par cœur.
2: C'est le titre qui contient les thèmes qui m'obsèdent.
1: Donc, il y a la violence et...
2: L'amour.
1: L'amour et la violence, tout de suite, par Almé dans Kitchenette.

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2: Eh bien, demain, Almé sera le 5 juin à Formentera pour la sortie de single Formentera. Mais que fera-t-elle là-bas? Surprise. Suivez-la sur les réseaux. Almé, comme ça se prononce, avec un « e », c'est important.
3: Donc, absolument.
2: Et alors, pour revenir un petit peu sur tous ces gens que tu interroges, donc au début, tu venais vers eux, mais maintenant, ils peuvent même témoigner de façon virtuelle.
3: Par entre téléphone. Guillemets.
2: Par téléphone. Comment
3: à
2: ça
3: l'ancienne.
2: Se passe
3: En fait, j'avais envie de pouvoir récolter des témoignages de gens même inconnus et que ce soit très simple, en fait. Parce que souvent, je viens, je t'interview, je mets un micro, il y a beaucoup de gens qui ne sont pas forcément à l'aise. Et j'aimais bien cette idée de pouvoir laisser un message, comme sur un répondeur téléphonique, tu vois, d'autrefois, et de répondre à une question comme ça, à n'importe quel moment, si tu as envie de laisser un message la nuit, tu peux. Tu vois, moi, j'aime beaucoup cet univers des émissions de nuit où les gens appelaient.
4: Libre antenne.
2: Oui, il y a toujours la petite séquence.
3: Ça, c'est Macha.
2: Ouais.
3: Exactement. C'est le, allô, ouais. C'est Macha, tu vois.
2: C'est
3: et donc, j'ai créé, j'ai ouvert une ligne spéciale qui s'appelle le répondeur du cœur, où les gens peuvent me laisser des vocaux sur WhatsApp, où je pose une question, qui sont en général en écho aux questions qui ont été créatrices pour mes chansons. Là, par exemple, en ce moment, la question, c'est quel est votre refuge? C'est-à-dire, qu'est-ce qui vous rend vivant? Ça peut être un lieu, une personne, une saison, un parfum, une couleur. En fait, ça peut être un peu ce que vous voulez. C'est ça qui est intéressant. Vous pouvez même réinterpréter la question. En fait, la question est une occasion de discuter.
2: Alors,
3: et donc, je peux donner le numéro? Je l'ai retrouvé.
4: Oui.
3: Donc, c'est un 07, hein, puisque c'est un numéro fraîchement récupéré. Alors, vous pouvez donc répondre à cette question au 07 81 76 51 63. C'est le répondeur du cœur d'Almé.
5: 07
3: 07 81 76 51 63.
2: Et alors, si on appelle ce numéro, donc on...
3: Alors, il vaut mieux me laisser un message vocal.
2: D'accord.
3: Sur WhatsApp,
2: oui, oui.
3: Idéalement. Parce qu'après, je peux les réenregistrer, enfin, je peux les utiliser et faire des magnétos avec, et vous pouvez les retrouver dans une création.
2: Ça rappelle vraiment l'époque des boîtes vocales. Il y a une bonne trentaine d'années, quand j'ai démarré en radio, on utilisait des petites boîtes vocales comme ça,
3: ouais.
2: Aussi, où les gens laissaient leurs messages et puis on les diffusait parfois. C'est un retour aux boîtes vocales, finalement.
6: Oui, tu vois, Olivier, je t'ai toujours vanté le bon vieux temps. Almé, qu'est-ce que tu en fais? Tous ces messages, c'est un projet artistique qui va aboutir à quelque chose ou c'est juste ces messages en eux-mêmes?
3: C'est une matière sonore, on va dire, et avec laquelle je crée, c'est encore un peu surprise, mais d'autres formats sonores qui vont venir répondre au single de l'album.
2: Combien d'heures de rush tu as maintenant?
3: C'est délirant.
2: Ah oui, j'imagine délirant. Bien. Bah, si vous avez
3: j'ai l'impression d'avoir le syndrome de Diogène, mais avec
2: c'est
3: les
2: ça.
3: Voix.
4: Alors, pour celles et ceux qui sont rapides, je suis sûr qu'il y en a beaucoup. Il y a des auditrices et des auditeurs qui l'auront déjà fait. On retrouve un gros clin d'œil à Cocteau, à François Poulenc, la voix humaine. Moi, je pense que je vais être un des premiers à laisser le refuge. En plus, ça me parle énormément. Et moi, j'ai une question à te poser, surprise. Est-ce que le mimosa, c'est une fragrance, c'est un refuge pour toi?
3: J'adore le mimosa. Pourquoi? C'est
4: voilà,
3: étonnant,
4: c'est
3: comment
4: que...
3: tu sais?
4: La fouine.
3: J'ai une passion pour le mimosa, c'est, je pense, vraiment une de mes fleurs fétiches.
2: Il a reconnu le parfum mimosa que vous portez aujourd'hui, peut-être? Non, pas du tout.
3: Non, mais il est très fort. Je pense qu'il est agent secret le jour, journaliste la nuit.
4: Agent radiophonique.
3: Agent radiophonique.
6: C'est impressionnant quand même.
3: Ah ouais, impressionnant.
2: Bravo, effectivement, l'agent double, Mickaël, avec nous. Et puis, ben, on va vous découvrir en live, Almé. Ce sera dans quelques minutes maintenant pour clôturer avec bonheur cette émission. Non, sans vous rappeler donc, qu'on pourra retrouver le nouveau single Formentera donc, sur tous les réseaux, je présume.
3: Tout à fait.
2: Et sur votre site web également.
3: iamalmé.com.
2: Avant de retrouver ce live donc, très émouvant d'Odessa qui va vous rappeler des bons souvenirs de cette source vive, les mauvais souvenirs vont arriver maintenant grâce à la rubrique terrible du hard kitsch tout de suite.
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2: Et chers amis, maintenant que nous avons laissé tranquille le chat, on va faire un petit peu de revival d'une émission récente précédente. On avait rendu hommage à une émission qui va s'achever dans un mois à peu près, à la mi-juin. Alors, il faut être sportif, apprécier le sport. C'est l'émission Téléfoot. Bon, il n'y a pas de photo autour de la table, je présume. Et on avait diffusé pour l'occasion ce qui n'était non pas le générique de début, mais le générique de fin des premières années, je crois, de 79 à 83, 84. C'était Pietro Umiliani. Et le générique est méga connu. Si je vous dis Manon, Manon, ta ta ta ta. Voilà. Et c'est un Italien qui a fait ça, Pietro Umiliani, extrait d'un film en 1968. Dès l'année suivante, en 1969, un chanteur français a mis des paroles sur cette chanson. Il ne dit pas que Manon Manon, déjà il dit mais non mais non. Et vous allez sans doute reconnaître ce chanteur, écoutez, c'est Henri Salvador, allez je vous le dis puisque je vous cache rien. Manon Manon. Manon Manon. Il rechante tout hein, évidemment, il réorchestre tout. Manon. Et il ajoute des paroles et c'est comme si c'était, on va dire, l'histoire du professeur en fait.
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2: Ok.
4: Manon Manon.
2: C'est dommage, on n'a pas entendu la suite, professeur.
4: Ouais, c'est ça la censure du professeur.
2: Oui, voilà. Après, il nous dit quoi ?
8: Non, mais non, mais non, mais non, je dois pas regarder et surtout pas toucher.
4: Mais non, mais non.
6: Il a entièrement raison.
2: Voilà. Encore un animal émotif avant l'heure qui s'ignorait, pourquoi pas, Salvador. Est-ce qu'il a bien fait de mettre des paroles sur cette terre ? On ne sait pas.
6: Vous savez, moi, j'aime pas les gens qui parlent, en fait. Donc, fallait que je vous l'avoue au bout de 25 ans.
2: Très bien. Donc, vous préférez la version de Pietro Umiliani plutôt que les paroles ajoutées par
6: Salvador. Exactement. Plutôt, j'aime plus, oui, je préfère.
2: Il va parler pour autant pour nous présenter son Art Kitsch. C'est Michael. Alors, qu'est-ce que vous nous présentez cette semaine ?
4: J'ai le gros trou, là.
2: Non, vous vous souvenez plus.
4: Non, je suis parti dans le...
2: On va le lancer, peut-être que ça vous allez vous rappeler en une fraction de seconde de quoi il s'agit. C'est bien c'est... vous qui vouliez présenter ça.
9: Quand le soleil s'est levé, la bonne
3: oui. Ah, voilà. Dans le petit matin, les voilà.
9: Il fait beau.
4: Alors, pardon, j'étais complètement parti. Je voyais le petit bonhomme qui faisait des allées et retours. Enfin, voilà. Et parce que vous évoquez des années où moi j'ai vécu la télé en noir et blanc, hein, ces années 69.
2: Donc vous les avez connus,
4: je les ai connus, j'étais devant la télé. Pas pour le foot, mais c'est assez sympa d'écouter les frères Jacques nous parler, on croit, de la météo, mais d'un type qui rentre chez lui trop tôt du boulot et qui trouve sa femme avec son amant.
2: Il fait chaud. Ça, il fait chaud, oui.
4: Ouais, il

0: Donc là, ils sont pas encore arrivés dans la chambre, ils sont encore dehors. Là.
1: Ils plantent le décor. Il fait chaud, bon, les femmes sont adorables, elles sont avec leurs petites robes. Ils nous emmènent.
2: Voilà.
1: L'ami Gaston chez lui est rentré bien trop tôt.
0: Ah, pauvre Gaston. Il aurait fallu qu'il téléphone, Gaston.
1: À part le drap du dessus, il n'avait rien sur eux.
3: Oh là là.
4: Gaston restait sans voix.
5: Sa femme ne disait rien.
6: Alors l'autre type a dit,
7: il y a comme ça qu'on est bien.
1: Oui. Chaud.
0: Ça, c'est la suite de l'histoire du professeur.
6: Vous croyez, dit Gaston.
7: Je peux vous l'affirmer.
6: Gaston s'est dévêtu et tout s'est arrangé.
0: Ah ben voilà, ouais. Ça finit bien l'histoire.
1: Voilà. Donc c'est la joie, la bonne humeur des frères Jacques.
0: Je sais pas si on était en 69 aussi, mais...
1: Je trouve que c'est sympa, ouais.
0: Heureusement qu'on est là pour faire monter un peu la température. Est-ce que ça sera le cas de votre art kitsch également, professeur, pour terminer cette rubrique?
3: Je suis très poli parce que j'ai pas été gentil avec les gens qui parlent. Eh ben, je les accueille à nouveau, d'accord?
1: Oui.
0: Parlez maintenant.
8: Bonjour, vous, si loin.
0: On dirait le chanteur que vous avez passé la semaine dernière.
3: Il est de retour.
8: Tellement
0: non, c'est vous qui lui devez de l'argent, c'est pour ça que vous le mettez en avant.
1: Elle met, vous l'avez, non?
9: Pas du tout.
0: Je crois que personne ne l'a.
9: Vous?
3: Non. Et personne ne l'a, cet homme-là.
8: Mais toi, tu le sais.
1: C'est le grand frère de Philippe Catherine.
0: J'ai l'impression que c'est un mélange de Philippe Catherine et de Christophe, accompagné par Charlie Oleg, quelque chose
9: c'est
0: comme ça.
9: C'est bien vu.
3: Mais c'est Patrick Beauvarlais, je crois qu'il a fait qu'un album.
0: La semaine dernière, vous aviez dit que ce monsieur Bob Varley, ce que vous aviez passé la semaine dernière, c'était la moins bonne de l'album. Ben non, finalement, il y a celle-ci aussi.
3: Ouais, c'est méchant, ça.
8: Je t'ai cru comme un fou.
0: Bien,
3: et oui.
1: Non, moi, je dis encore un qui est...
9: C'est vrai, ce mélange de Christophe et Philippe Catherine, c'est très bien vu.
3: Et Philippe Catherine, il était tout petit, lui, c'était en 76, quand j'avais... Non, je peux pas vous le dire.
0: Alors, est-ce que vous lui devez encore de l'argent? Et donc, est-ce que vous allez passer un nouveau titre de lui la semaine prochaine?
3: Est-ce que vous voulez qu'on passe un titre de lui la semaine prochaine?
0: On va faire un vote... On va lancer, nous aussi, une boîte vocale. N'hésitez pas, ou appelez la boîte vocale du cœur pour savoir si vous souhaitez que...
1: Allez vous réfugier dans la boîte vocale du cœur.
0: Patrick Beauvarlais revienne la semaine prochaine.
3: Mais en fait, l'album est bon, mais il faut le comprendre.
9: Peut-être qu'il faut l'écouter en entier pour se plonger vraiment dans l'univers de
3: mais
9: Patrick.
3: Mais vous avez tout compris, madame.
0: Donc lui, il fait partie soit des émotifs, soit des timides, peut-être.
3: Non, c'est tout l'album qu'il faut écouter.
1: Ouais.
0: Pourquoi avez-vous dit que vous étiez timide en début de l'émission? C'est vrai?
9: C'est vrai.
0: Et c'est lié à l'émotivité ou pas du tout?
9: Ouais, j'y travaille. Oui, je pense que c'est lié à l'émotivité, oui.
0: Faire de ces petites faiblesses qui nous rendent humains, ne pas en faire une force, mais en tout cas un vecteur pour avancer, c'est toujours votre philosophie. La timidité peut en faire partie?
9: Absolument. Et puis je pense que ça nous permet de nous rencontrer aussi, parce qu'on en a tous et souvent les mêmes, donc ça tombe bien.
1: Et puisque vous avez évoqué la course de la vie d'Almée, moi j'ai quand même cette question-là, parce qu'on vous voit poétesse, créatrice, chanteuse... auteur. Et cette école de commerce, je la cite, l'ESSEC, vous en sortez en 2008. Mais après, est-ce que vous cogniez Procter & Gamble, Danone, L'Oréal, je ne sais pas, des trucs comme ça? Parce que je ne vous vois pas du tout.
0: Vous quittez Sergi Pontoise, donc c'est
1: pas
0: déjà
1: heureuse. En fait, je ne vois pas heureuse dans ce monde-là. Je ne vois pas différente de ce que vous êtes là aujourd'hui. Et pour le coup, effectivement, 18 ans derrière, vous êtes allé vous frotter à ce monde que je trouve... très rude et pas nécessaire pour la survie de l'espèce, bien au contraire.
0: Oui, faut se montrer parfait,
1: d'ailleurs. Vous avez sauté en fin de dernière année et...
9: Non, je suis allée jusqu'au bout du MBA, mais ça n'a pas été sans heurts. C'était difficile pour moi, vraiment.
1: Ça vous a...
9: C'était pas mon
1: vous
9: endroit.
1: Vous êtes tordu.
9: Ouais, c'était pas du tout le bon endroit pour moi. Mais, mais en même temps, j'ai appris plein de choses. Et voilà, je referais pas différemment, c'était comme ça.
1: Mm-hmm.
9: Mais ensuite, j'ai tout de suite été en école de théâtre et j'ai tout de suite commencé à travailler comme comédienne. Donc j'ai jamais officié réellement avec mon MBA de management.
0: Eh bien, c'est la Almée chanteuse, maintenant qu'on va entendre, et en live, s'il vous plaît.
9: Ah.
0: Avant, on l'espère très très bientôt de l'applaudir sur scène, et pas forcément de devoir prendre un billet pour Femme Intera pour ça.
9: Bien sûr, vous serez le premier au courant, Olivier.
0: Eh bien, c'est parfait, on relaiera avec grand plaisir. C'est donc la cerise sur le gâteau, The Cherry on the Cake. C'est le live de la semaine.
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0: Odessa, tu as raconté l'histoire tout à l'heure, une histoire familiale, donc puisque une partie de tes ancêtres vient d'Odessa, et toi-même, tu as bouclé la boucle en y allant. C'était quand alors, récemment ?
9: C'était, oh non, c'était en 2018.
0: Donc avant d'avoir conçu cette chanson.
9: Oui, et j'ai commencé à l'écrire là-bas, sur cette place où il y avait cette église, dont j'ai enregistré les cloches que vous allez entendre.
0: Un autre type de voyage, mais tout aussi important que Formentera, on t'écoute avec plaisir en live, Almé dans Kitchenette.

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0: Et on finit par les cloches enregistrées par Almé. Bravo Almé.
1: Bravo à vous.
2: Et Ben Root.
1: Quelle émission rondement menée. Moi, je suis bluffée par vos prestations à tous.
0: Oh là là, bah écoutez.
1: Enfin, c'est ce que vous ne voyez pas, mais ils ont un bout de papier, il y a trois mots dessus, et ils font des monologues où ça rime, c'est rythmé, on dirait du slam, quoi.
0: On n'arrive pas à se relire, c'est ça qui est beau. On va rougir.
2: Voilà. Merci, belle route, la Chaudrome.
1: Merci.
0: Joli. Merci beaucoup, Almé. Donc, c'est avec plaisir qu'on vous retrouvera sur scène. Merci beaucoup, chers amis, de nous avoir suivis. Merci, chers auditeurs, d'être fidèles au rendez-vous de Kitchenette. On a hâte de découvrir donc, les nouveaux marque-pages d'Almé.
1: Qui vous serez les premiers à les recevoir.
0: C'est ça, alors, l'encre ne sera même pas encore sèche, qu'on en aura peut-être déjà.
2: Et le 07. Hein.
0: La ligne du cœur d'Almé.
2: Où vous pouvez laissez à Almé un message vocal pour répondre à la question du moment. Quel est votre refuge? Qu'est-ce qui vous rend vivant?
1: Et le numéro 07 81 76 51 63.
0: N'hésitez pas à participer à cette grande œuvre phonographique. Est-ce que vous voulez nous poser la question à nous ou pas? Non, surprise.
1: J'aimerais vous la poser, mais j'aimerais que vous me répondiez sur le répondeur du cœur.
0: Merci également et welcome back, donc Mickaël.
2: Merci pour l'invitation et à très bientôt. Et bravo Almé.
1: Merci beaucoup. À merci bientôt.
0: Beaucoup, professeur de Pipeux.
3: Merci Almé, merci Mickaël, merci moi-même et merci Olivier.
0: On se donne rendez-vous, cher Jamie, la semaine prochaine. On vous prépare une très très belle surprise. On ne vous dit rien, mais soyez bien à l'écoute la semaine prochaine. Très bonne semaine. Et comme on vous le dit à chaque fois, je ne sais pas si vous vous en souvenez, peut-être que vous vous souvenez au moins de ça. On vous aime. On vous alme. Non, j'ai
1: on
0: pas
1: vous alme.
2: C'est moi qui
1: la semaine prochaine.
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que cet équilibre est au centre de son enseignement. Métaclassique est allée en immersion tout au long de la saison dans la classe de Nemanja Radulović à l'Académie Philippe Jaroussky pour suivre l'évolution de quatre des jeunes talents qu'il a accompagnés entre cours et réflexions sur leurs cours. Vous entendrez les jeunes violonistes Oscar Hatzfeld, Victoria Guilbeault, Celio Torina et pour commencer, Gabriel Rostagni.

0: J'ai trouvé super, en fait, la conduite du phrasé. C'est actif par moments, je dirais presque un peu trop actif. Peut-être, ça peut être... Je me demande si ça vient du fait qu'il y a pas mal de portato dans le thème, tu sais, au tout début. J'entends un portato, ou est-ce que c'est un son qui est un peu fermé, ou est-ce que c'est un peu des deux? Parce que la deuxième fois, ça m'a pas fait ça. Au tout début, ça m'a fait un peu ça. Et du coup, c'était un peu comme ça, et un peu... Oui. Alors que je pense que déjà, il y a un peu d'activité, pas que un peu, mais beaucoup d'activité au piano. Peut-être nous, on peut justement faire le contraire et faire une grande ligne avec un son assez clair, pas en force, et des grandes lignes...
1: Gabriel Rostagny, ça fait presque 9 mois que vous êtes accompagné par Nemanja Radulović. Est-ce que vous sauriez objectiver une espèce de parcours, de progression dans ce qu'il a pu vous apporter?
2: Oui, beaucoup. Je dirais dans tout ce qui est libération du son. Aussi le fait de prendre plus de risques en général, que ce soit musicalement et pas que, aussi même dans le choix des morceaux, enfin oser jouer des choses que j'aurais pas forcément eu le courage de montrer. Et aussi, ouais, je dirais une hygiène de vie de violoniste et une philosophie de vie par rapport au violon aussi qui est assez qui fait du bien, tout simplement. Donc là-dessus, oui, enfin je dirais qu'il y a eu une vraie progression en assez peu de temps, ce qui est bien aussi, parce que des fois il faut quand même plus de temps pour faire un cheminement aussi important.
1: C'est quoi la philosophie de vie d'un violoniste?
2: Vous voulez dire là
1: celle que vous avez apprise, ouais.
2: Ou celle que, ou en général, je dirais que c'est un peu ce que je disais par rapport à la prise de risque, c'est-à-dire vraiment se concentrer purement sur ce qu'on produit avec l'instrument et pas forcément avec tout ce qui parasite autour, du style je sais que quand on est en parcours d'études, mais ça j'en avais déjà un peu parlé en décembre, on peut avoir vite tendance à tout de suite surtout quand on est encore étudiant, trop se préoccuper de ce que les gens pensent, ou même, on en parlait l'autre fois avec d'autres qui sont avec moi de l'académie, on peut avoir vite tendance, vous savez, à se comparer les uns les autres, à se dire, au concours, par exemple, pourquoi un tel est passé et un tel n'est pas passé. Vous voyez, en fait, on a tous internalisé des genres de hiérarchies entre nous, des fois qui datent des conservatoires aussi, hein. Enfin, je veux dire, dans notre tête, on a des hiérarchies comme ça qui se créent, et c'est bien aussi de se dire, bon, en fait, on est là pour faire de la musique, on n'est pas là pour se classer entre nous. Donc, c'est ça aussi, ça permet de relativiser beaucoup de choses. Là-dessus, et puis ça nous permet aussi de on voit que c'est quelqu'un qui a une pratique qui est capable de nous transmettre toute l'expérience qu'il a réussi à avoir au cours de toutes ces années aussi. Donc, c'est ça qui est intéressant.
1: Et ça arrive à être sensible pour vous? Qu'est-ce qui fait la différence entre un violoniste de haut niveau et un violoniste de très haut niveau, voire stratosphérique?
2: Par rapport à la pratique de la scène, etc.
1: Oui.
2: Alors, j'aurais deux anecdotes qui me viennent en tête. Pas forcément des choses qui me sont arrivées à moi, parce que, en fait, avant d'arriver à l'académie, j'avais déjà assisté à des masterclass publiques données par Nemanja les années précédentes. Il y a deux choses qui me viennent en tête là quand vous le dites. Par exemple, c'est le fait d'être capable de, quand on fait une masterclass publique,

0: d'être capable de nous dire, voilà, par rapport au public, comment se placer. Par exemple, il va, des fois, on va volontairement s'asseoir plutôt au fond pour voir est-ce que, en termes de son, ça passe. Ou alors, un autre exemple qui me vient en tête, c'est une fois, je me rappelle, il avait fait travailler, par exemple, c'était une année précédente, hein, c'était pas cette année, enfin, peut-être qu'il l'a fait, mais je me rappelle pas. En tout cas, pour moi, c'était, il avait dit, voilà, tu vas jouer pour cette personne. Il avait pris quelqu'un dans le public. Il avait dit, tu dois imaginer que quand tu joues pour cette personne. Et j'avais trouvé ça super intelligent comme exercice. Parce qu'en fait, c'est vrai que, bon, on a la tête dans le guidon, on fait nos notes, on joue, et puis on s'investit quand même émotionnellement. Mais de là à vraiment le destiner à une autre personne, à un autre humain qui est dans le public. Et ça, c'est le genre de choses qui font vraiment la différence, je trouve. Hein.
1: Après, parce qu'on pourrait sinon oublier l'adresse, en fait. Oublier qu'on s'adresse.
0: Oui, on pourrait carrément, oublier pourquoi on le fait et pour qui on le fait aussi. Des fois, quand on peut être actif, on peut être aussi tendu quelque part, c'est-à-dire vouloir trop bien faire, l'idée de peut-être vouloir surinvestir des fois alors que c'est pas nécessaire.

0: faut faire vraiment rester piano et sur les deux dernières mesures, mais il faut vraiment, vraiment ouvrir à cet endroit. Il y a des mini soufflets, mais c'est juste des phrasés. Ce n'est pas forcément niveau volume, plus c'est plutôt une conduite. Mais reste piano et puis d'un coup, 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
1: Oula, j'ai combien d'heures pour répondre? Très, très bien, ça va, je suis habitué à ce moment.
2: Oui, c'est ça.
1: Mais non, est-ce que le texte nous fait oublier le son? Ah, c'est une question intéressante. En fait, je pense que ça dépend. Déjà, ça dépend ce qu'on entend par son et ça dépend aussi par...
2: Ce qu'on entend par texte, d'accord.
1: Non, texte, ça je comprends. Mais le son, ça dépend dans quelle logique vous le produisez. Est-ce que vous le produisez dans le cadre d'un concert? Est-ce que vous le produisez juste dans le cadre du travail? Je pense que nécessairement, si on se pose la question, c'est que trop souvent, on a tendance à penser que le texte, c'est vraiment la norme suprême. Mais quelque part, oui, des fois, ça peut avoir tendance, je pense, à faire oublier le son. C'est-à-dire, on a trop souvent tendance à peut-être faire des focus sur des micro-détails, alors que dans le feu de l'action, des fois, il y a des choses qui peuvent ne pas passer. Et faut quand même être capable de, comment dire, d'avancer et de faire avec et se dire que, bon, c'est écrit, mais si le jour J ça ne passe pas, c'est pas non plus, voilà, quelque chose de dramatique.
2: Non, parce qu'on a des débats quasi infinis sur le son et le sens en musique. Or, il apparaît assez transparent, j'ai l'impression, dans l'enseignement d'Emmanuel Radulovitch, que le son est un lieu de travail du sens.
1: Complètement. Oui, ouais. Non.
2: C'est ça. Oui. Ça, vous l'avez saisi tout de suite ou c'est justement ce qui aussi a pu se révéler au cours des mois?
1: Alors, c'est quelque chose que j'avais senti sans le formuler aussi précisément que vous le formulez, mais c'est quelque chose qu'on arrive assez bien à saisir. Je pense que si vous posez la question à d'autres personnes que moi qui sont dans la classe, c'est un peu, vous voyez, c'est le genre de choses qu'on arrive à sentir. On n'est pas forcément capable de formuler, mais c'est ce qui nous donne envie, par exemple, d'entrer dans sa classe. C'est le genre de choses où quand on doit remplir nos... C'est ce qui fait qu'on a envie de venir travailler ici, en fait. C'est un peu cette idée de, ah, c'est une autre façon de travailler, et justement, c'est un peu ce qui fait, je pense, en partie la différence. Oui.

0: C'est ça. Un peu de différence. Ouvre à plus la son, détends la son aussi, et garde la phrasée que tu fais et moins d'apportato. Okay. On top vite dans la piège, dans ce mouvement. Vraiment, c'est jamais évident, Foiré. Pour nous, parce que l'expression est tellement différente qu'on a envie presque d'articuler chaque note et du coup ça peut devenir un peu comme ça tout le temps, tu vois. On a besoin de à un moment de...
1: Bah, c'est comme si vous disiez moins de portato pour pouvoir détendre le son, donc pour pouvoir l'ouvrir.
2: Ah oui, c'est l'idée de dire que quand je fais du portato, par définition, j'ai peut-être tendance à un peu segmenter le son. Du coup, ça coupe un peu le discours et le phrasé.
1: Parce que articuler chaque note, ça fait suffoquer, en fait. C'était ce qui le...
2: Oui, là, dans ce contexte, oui. Là, pour cette pièce-là, particulièrement, ça faisait un peu suffoquer, oui.
1: Ouais. À cause de Forêt. Non, enfin, du fait de cette...
2: Non, mais je comprends. Mais oui, ça avait tendance à peut-être, un peu à casser la ligne mélodique aussi en partie et empêcher, cette liberté, ce son un peu coulé comme ça. Ça pouvait un peu le couper, oui.

0: 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Juste un peu plus convaincant.
1: Enfin, vous disiez tout à l'heure que la philosophie de vie qu'on peut apprendre dans cette académie, elle est aussi une sorte d'alternative à une espèce de culture des concours qui insiste beaucoup sur la concurrence et qui peut être en effet dévastatrice.
2: L'obligation de résultat. Un peu si j'ai des presses de rentabilité permanente qui est assez omniprésente. Ouais.
1: Ça veut dire qu'il faut réussir à cultiver l'excellence à distance de la notion de performance.
2: Je pense que oui, d'une certaine manière. Quand vous le formulez comme ça, là, ça me semble assez logique, oui, dit comme ça.
1: Ouais.
2: Mais parce qu'on peut avoir trop souvent tendance à penser performance pour quelque chose, c'est-à-dire pour satisfaire un prof pour être bien classé du point de vue des autres, ou toujours par rapport à quelqu'un et pas pour soi, ou aussi pour le public. Et en fait, on finit un peu par se perdre là-dedans. Et encore une fois, ça vient parasiter la raison pour laquelle, à la base, on s'engage pour faire de la musique. Et là-dessus, oui, je dirais que l'académie apporte beaucoup là-dessus, en tout cas. Wow.

0: là tu restes qu'avec des cordes. Peut-être un petit changement de couleur.
1: Ouais.
0: Par la suite, j'ai trouvé un peu agité à partir de... Et ça aussi. En fait, l'agitation, elle vient dans les cordes qui font pararam, pararam. Et toi, tu essayes d'étirer avec les violoncelles et les basses.
2: Nemanja Radulović, je me demande, à chaque fois quand un jeune talent commence à vous présenter une œuvre, dans quel état d'esprit vous vous mettez? Est-ce que vous accueillez, vous écoutez, vous cherchez évidemment les défauts ou bien les écarts de style? Est-ce qu'à ce moment-là, en même temps, vous redécouvrez l'œuvre?
0: Alors, un peu de tout, à part que je ne cherche pas les défauts. S'ils apparaissent, je les rectifie, mais je ne suis pas à la recherche de ça. Je suis plutôt à la recherche de leur aider d'aller au fond de leur propre interprétation.
2: Alors, de leur propre interprétation, ça veut dire de trouver ce qu'ils apportent de personnel et d'essayer de fouiller ce que vous ne pouvez pas savoir puisque ça leur appartient, a priori.
0: Oui, absolument. Après, on est basé quand même sur la partition. Mais comme je dis souvent, et même à eux, de ma sensation et ma lecture d'une partition ou même d'un livre, ils ne vont pas le ressentir de la même manière. Donc, je ne me vois absolument pas imposer certaines choses. Par moments, je propose des choses, des solutions. Et par moments, j'essaie juste de les pousser à aller plus loin dans ce qu'ils ont déjà comme idée.
2: Alors ce qui est à la fois très beau et très curieux, j'ai l'impression, c'est que on sent qu'il y a une espèce de fluidité entre des indications de caractère et des rectifications techniques. Et cette fluidité est en même temps troublante parce que on se dit que la technique, c'est pas censé régler le stylistique.
0: Non, tout à fait, vous avez raison. Je dirais en fait que par exemple, dans une partition, vous avez un style, je ne sais pas, là cette année on est dans Schubert, et c'est vrai que le style par moment peut nous enfermer dans quelque chose de tellement respectueux que finalement on ne s'autorise plus à faire sortir notre propre vision et notre ressenti de cette œuvre. Et je pense que malgré tout, tous les compositeurs, en discutant avec les compositeurs d'aujourd'hui aussi qui composent, à chaque fois ils me disent j'ai envie que mon œuvre soit jouée de différentes façons, de la ressentie de l'artiste. Donc quelque part, ça donne un peu plus de liberté aussi de penser et d'exprimer vraiment notre propre lecture, parce que mon piano ne sera pas forcément le vôtre ou celui de celui qui joue. Certes, ça va être un piano, mais on peut avoir 300 différents pianos d'expression.

C'est, je trouve, magnifique. Je le vois très différemment de toi. Je te donne comment je le vois et après, t'en fais ce que tu veux. Quand le thème arrive, c'est la première fois en fait où tu peux profiter réellement sans devoir exposer trop. C'est un peu comme dans le deuxième mouvement hier. Écarte-toi de ce que tu fais, mais profite de ce moment. Parce qu'il n'y a rien à l'orchestre, ils font juste... Donc c'est plutôt avec un sourire qu'une inquiétude. Surtout après, tu développes par petits bouts. Il y a l'accord.

0: développe de plus en plus. Il y en a quatre. Taranta, yam, ta, yam, pa, yam, pam. Et tu arrives. Tout ça profite. Ça peut devenir très, très facile, en fait, à jouer. Dans l'aigu, quand on est trop serré, ça... Enfin, profite. Tu profites déjà, mais...
1: Quand vous donnez une indication véritablement de caractère, par exemple, que vous dites, là, il faut que ce soit la peur, là, il faut que ce soit la joie, il m'arrive de me demander si c'est une façon d'imager l'attente que vous avez, mais qui, elle, en fait, est technique, ce qui expliquerait cette espèce d'archi-souplesse entre, effectivement, des indications de caractère et des indications de technique.
0: Ah oui, oui, ça peut être des images, ça peut être les situations de la vie de tous les jours, ça peut être de l'opéra, par exemple avec Mozart, ou avec certains compositeurs qui sont plus cinématographiques, certains sont plus liés à la peinture, certains sont plus liés à la photographie aussi, et... Oui, je trouve que c'est important de trouver ce genre d'inspiration parce que les notes, de toute façon, on peut les jouer de début à la fin. C'est ce qu'on a appris pendant des années au conservatoire, mais c'est vrai qu'au bout d'un moment, il faut aussi donner un sens à cette œuvre.
1: Est-ce que vous arrivez à reconnaître la patte de leur professeur pour chacun des jeunes talents ?
0: Pas forcément.
1: Vous ne vous dites pas à lui, il a été formé par un tel ?
0: Non. Non, j'y pense même pas. Parce que, peut-être parce que j'ai eu aussi un apprentissage avec mes trois professeurs qui étaient vraiment assez uniques. Ils n'ont jamais voulu imposer une école. C'est-à-dire qu'ils ont toujours cherché à que chaque étudiant soit un individu.

0: grande qualité dans la, surtout dans ce concerto qui est presque de la musique de chambre. La seule chose que je peux te conseiller peut-être, c'est de prendre un tout petit peu plus de temps pour les couleurs, surtout dans les couleurs qui sont très très engagées, comme des phrases sont très très longues, peut-être de te laisser un tout petit peu de place, tu vois, de commencer par l'ouverture du son avant de mettre toute la force qui est géniale, mais sur une durée, on peut décrocher un tout petit peu vers la fin. C'est marrant parce que j'ai senti que tu voulais détendre, mais t'arrives pas complètement à l'assumer.
1: Parce que quand il vous dit de donner de la place à l'ouverture du son, est-ce que ça vous a aidé dans votre rapport à l'œuvre que vous travaillez à ce moment-là avec lui, ou est-ce que ça vous a aidé de manière plus générale ?
2: Les deux, c'est pouvoir, ça, dans un premier temps, ça aide dans l'œuvre dans laquelle on travaille, et puis après on applique du coup, enfin moi j'applique cet enseignement dans tout, et donc cette ouverture du son, oui, ça peut s'appliquer partout. Mais du coup, ça m'a aidé dans l'œuvre dans laquelle je travaillais. Oui.
1: Parce qu'on a l'impression que c'est un enjeu qui n'est possible que dans la lenteur. C'est vrai ou pas tant que ça ?
2: C'est vrai. L'ouverture du son, oui, et pas forcément, parce que dans la rapidité, on peut aussi vraiment ouvrir le son, mettre plus d'archets, élargir. Et donc, dans la lenteur, on a plus le temps de le constater, de le savourer, mais dans la rapidité et dans la virtuosité également, on peut quand même ouvrir plus le son. Mais c'est surtout dans la longueur que dans la lenteur que ça se ressent, oui.
1: Ça veut dire quoi, mettre plus d'archets ?
2: Mettre plus d'archets, plus de longueur d'archets.
1: Ah, de longueur.
2: Dans un passage, et du coup, dans un passage rapide où on peut détacher rapidement, plus on met de la vitesse, plus ça va sonner fort, plus il va y avoir de son, en fait.
1: Quand il vous dit de pas donner trop d'air à l'archet, ça veut dire quoi ?
2: Trop d'air, c'est trop de vitesse, c'est le rapport poids-vitesse. Trop de rapport par rapport à un poids qui n'était pas assez bon, ou trop de vitesse par rapport à ce que la musique permet. Et du coup, l'archet n'est pas assez en contact avec la corde. Ah. Si on va très lentement sur la corde, en fait, l'archet reste forcément en adhésion et ne peut pas sortir. On a un son du coup assez concentré, on peut rechercher dans ce cas un son assez concentré, assez pâteux. Alors plus on va mettre de la vitesse, plus on va avoir de l'air, plus on va avoir de la projection. Et des fois on met du coup trop d'air, et des fois on joue également trop condensé, ça manque d'air, ça dépend.
1: Et alors, le réglage de l'air, il est aussi une question de tension. C'est-à-dire que si on a un brin de stress, j'imagine que ça peut monstrueusement perturber le poids de l'archet. Alors.
2: Oui, complètement. Chacun gère son stress comme il peut, mais on a tous dû connaître ça. Moi, le premier, quand on est stressé, on a les mains qui tremblent. Donc avoir un contrôle de l'archet, c'est plus difficile quand la main tremble. Donc du coup, c'est sûr que c'est assez délicat à ce moment-là.
1: Ah oui, c'est tout de suite désastre.
2: On apprend à le gérer, donc on sait comment le compenser ou comment se rassurer, mais on n'a pas le même contrôle. Oui.
0: Vraiment, le son, il ne faut pas le changer. Par contre, je le trouve presque un peu trop actif par rapport à ce qui se passe, tu vois. Parce que je pense que...
1: On retrouve dans ce qu'il peut dire, par exemple, à Gabriel, l'idée qu'il faut être actif, mais pas trop, qu'effectivement, on pourrait, à un moment donné, prendre trop le dessus sur ce qu'on dit, ou...
2: C'est toujours la question de trouver le bon milieu, ouais. Prendre le dessus par rapport à ce qu'on dit. Il ne faut pas non plus exagérer un phrasé ou une intention. Il faut des fois que ça puisse rester subtil ou que ce soit suggéré. Donc c'est toujours trouver le bon milieu entre présenter une idée et ne pas non plus l'affirmer d'une manière trop qui pourrait être prise comme prétentieuse ou bien qui pourrait juste desservir la musique au final.
1: Et ça, vous avez l'impression de effectivement reporter cette idée du respect de l'individu que vous avez devant vous, de servir plus sa singularité que ce que vous avez même potentiellement lui donné.
0: En tout cas, c'est ce que j'essaye de faire. Je ne sais pas si je réussis bien, mais ce qui m'a fait du bien et là où ça m'a fait une petite récompense, c'est que souvent on voit quand même l'évolution de début, de la première session à l'académie jusqu'à la fin. Certains élèves, après avec certains, c'est vraiment flagrant de différence, d'ouverture, de façon d'essayer des choses, de travailler aussi, avec d'autres peut-être un peu moins, mais ce que je leur dis, c'est essayer tout ce qu'on vous dit pendant vos études et même plus tard dans la vie professionnelle, c'est vraiment d'écouter. Peut-être ce qu'on vous dit n'est pas pour ce moment-là, mais peut-être dans 5-10 ans, vous allez peut-être ressortir une petite phrase qu'on vous a dit et ça va peut-être vous servir pour quelque chose.
1: Est-ce que leurs progrès sont proportionnels à la complicité que vous arrivez à tisser avec eux?
0: Oui, c'est ce que j'ai dit avec certains, c'est même au-dessus, avec d'autres peut-être un peu moins, mais en général il y a quand même du progrès, en tout cas je l'entends.

0: vous n'avez pas répondu à ma question. Oui, d'accord, il y a des progrès, mais est-ce qu'ils sont proportionnels à la complicité que vous avez avec tel ou tel ?
1: C'est difficile de répondre parce que... En fait, je n'ai pas de réponse à cette question. Voilà.
0: Parce que la complicité, elle est évolutive, elle dépend des séances, des sessions ou bien des violonistes eux-mêmes.
1: Chaque cours est différent aussi. On peut être plus en forme, on peut être plus près, on peut être moins près. Par moment, c'est pas encore défini l'interprétation qu'ils ont envie de donner. Donc, c'est pour ça que c'est difficile de dire si c'est proportionné entre la complicité et les progrès, parce que tout dépend de chaque cours.

0: plus percussif. Un tout petit peu plus de direction, je dirais. Ils sont super ronds, très beaux de son. Ça manque un tout petit peu plus de direction.
1: Et alors, quand il est question d'être plus percussif pour résoudre un manque de direction, c'est là quelque chose qui devient très ténu, parce que ça voudrait dire que on pourrait compenser effectivement un manque de lisibilité de la ligne par une façon d'articuler qui est plus affirmative ou...
2: L'articulation peut faire ressortir un élément rythmique, et cet élément rythmique peut donner du coup plus de direction. Donc de par ce rythme et cette direction, du coup, on en vient à un phrasé qui a plus de sens, qui arrive plus à emmener le public.
1: Parce que des fois on a l'impression que ces conseils qui sont des conseils de bon sens, tellement ils sont adaptés au moment très très présent de ce que vous produisez, quand on les recoupe, ils deviennent presque des injonctions contradictoires, parce que d'un côté il s'agit de prendre plus de temps dans les couleurs, de profiter du moment, et puis d'un autre côté il vous dit, Nemanja, de vous mettre au second plan, de vous laisser aller à ce qui se passe derrière. Alors ça veut dire quoi?
2: C'est toujours dur du coup de trouver le bon milieu, parce que ils disent forcément ça par rapport à des défauts ou des améliorations possibles, et donc il y a des moments où on peut prendre trop de temps, d'autres on n'en prend peut-être pas assez, des moments on n'a pas assez de direction, des moments on a trop. Donc c'est sûr, des fois il nous dit des fois, et pareil pour revenir sur l'air ou bien le son assez pâteux, des fois il va nous dire de mettre plus d'air, et des fois de mettre plus de pâtes. Ça dépend vraiment de ce qu'on va lui proposer en fait initialement. Je pense que c'est rare d'avoir qu'une seule manière de jouer pendant tout un mouvement entier, une œuvre. Et donc, forcément, oui, il se contredit au sein du mouvement. Oui.
0: Il faut chacun à sa propre personnalité. On n'est pas tous obligés d'avoir le même parcours. Il y a certains artistes qui sont plus focus sur un répertoire original. Ils vont chercher dans les créations. Moi, je me rends compte avec le temps, j'ai de plus en plus envie de défendre ce que je pense être capable de défendre. Et puis, il y a des moments aussi où j'ai envie de jouer ce que j'aime bien et ce qui me fait du bien.
1: Et en l'occurrence, c'est quoi vos dernières transcriptions en date?
0: La dernière grande transcription, c'est la sonate Kreutzer de Beethoven pour un orchestre... Et violon. Donc ça fait un peu l'esprit un peu d'un sextuor plutôt de musique de chambre. Donc voilà, j'ai passé 6 mois avec la partition, mais plusieurs années en amont à entendre à chaque fois quand je jouais avec différents partenaires. Aussi, chacun propose des choses différentes, et puis dans un petit coin de ma tête, j'entendais ce qu'on pourrait faire éventuellement avec. Voilà, en l'occurrence, cette œuvre. Je voulais pas forcément l'arranger, mais je voulais l'arranger justement pour cet ensemble avec lesquels on aime bien explorer les choses et différentes interprétations où il n'y a pas forcément de leader, mais tout le monde participe, et c'est formidable quand vous avez une famille de 20 personnes qui donnent les envies, les idées, etc.

0: prendre plus de temps dans les couleurs. Et ça, je me demande comment est-ce que ce genre d'enjeu dans votre parcours de progression peut se préciser, s'approfondir.
1: C'est assez particulier, parce qu'il y a évidemment plusieurs écoles, mais prendre plus de temps pour la couleur, c'est pour qu'on puisse mieux la ressentir, en fait. Donc c'est,
0: alors vous dites qu'il y a plusieurs écoles, c'est-à-dire qu'il peut y avoir hésitation sur la question.
1: C'est ça, parce qu'il y en a qui peuvent vouloir aussi une grande ligne dans le discours, et donc pas forcément d'appuyer chaque couleur, mais que le discours soit plus construit par une grande ligne. Mais les deux ne se contredisent pas forcément aussi. Et puis,
0: mais il y a l'idée qu'il faudrait choisir entre ligne et couleur ?
1: Non, mais des fois un peu sur des petits choix, mais le grand choix ne se contredit pas forcément. Mais dans la couleur, oui, c'est ça.
0: C'est quoi la différence entre petit et grand choix ?
1: Petit et grand choix, la différence, c'est le petit choix, par exemple, ça va être la petite couleur à un endroit dans l'œuvre, prendre un petit peu de temps à un endroit, et le grand choix, ça va être de décider de ne pas en prendre, mais pour essayer d'avoir une vision très globale de l'œuvre, d'avoir un discours très construit, de ne pas forcément appuyer chaque petite émotion, mais d'essayer de rendre le tout plutôt.
0: Oui, il faut être engagé sur plusieurs temporalités à la fois.
1: Oui, complètement. Complètement.
0: Et donc de servir le moment présent en même temps que de rester dans la conscience de la ligne générale.
1: Oui, c'est la difficulté, parce que sinon on pourrait appuyer chaque couleur, mais ça pourrait casser ou abîmer le texte de la grande ligne. Donc il faut trouver le bon entre-deux.
0: Parce que le fait qu'il soit du signe de la balance pourrait aussi expliquer sa passion de l'équilibre, qui l'amène à aussi bien vous dire d'aérer pour exprimer plus, et en même temps d'exprimer peut-être moins pour justement aérer.
1: C'est possible, je ne suis pas très connaisseur en signe astrologique, mais...
0: Vous-même, vous êtes de quel signe ?
1: Moi, je suis taureau.
0: Ah !
1: Je suis taureau.
2: Ça ? T'es déjà dans la force. La force, à mon avis, faut vraiment la garder pour la dernière. Vraiment qu'elle soit complètement égorgée. Faut pas... Par la suite, donc la descente. Quand j'ai dit de prendre l'énergie, c'est-à-dire il faut pas trop attendre. Faut vraiment sentir... Leçon d'après. Et c'est avec une expiration, pas... Ça va te permettre qu'elle soit pile juste, sans que tu te poses la question... Ah oui, où est-ce qu'il faut que je me nettoie, tu vois ?
0: Victoria Guilbeault, quand on vous écoute travailler avec lui dans les différentes masterclass, il y a quand même des thématiques qui reviennent beaucoup, comme le rapport entre la couleur et de s'installer dans une couleur. Il vous avait dit de prendre le temps de la développer, mais en fait, il avait aussi dit à Oscar, c'est cette idée que les couleurs doivent prendre une certaine durée.
3: Une certaine durée, je sais pas, je pense que c'est plus...
0: Une certaine épaisseur, alors.
3: C'est plus, je pense, aller chercher la couleur par rapport à ce qu'on veut et par rapport à ce qui est possible de faire à ce moment-là, en fait. Je crois que dans ce qu'il veut dire par couleur, c'est vraiment l'atmosphère... parce que la couleur, ça peut être plein de choses. Ça peut être une couleur sonore, ça peut être une couleur effectivement d'atmosphère, ça peut être une couleur de vibrato. Enfin, il y a vraiment pas mal de panels possibles pour des couleurs. Mais effectivement, dans le côté installer la couleur, c'est aller la chercher et aller la façonner, en fait. Et ça, c'est très différent selon les moments, selon ce qu'on veut aussi. On peut jouer tout à fait différemment des pièces.

0: Peut-être même pas une question de nuance, c'est peut-être une question de son et de couleur qui est un tout petit peu plus relâché et moins tenu sur les longues notes. Parce que plus tu les rallonges, plus tu es... pour ce début, moi j'imagine toujours comme elle est longue, cette cadence, elle fait au moins 4 minutes. J'imagine un type, tu vois, de... un tzigane, comme il aime s'appeler. Tu vois, souvent, ils sont en voyage et souvent, ils te racontent des histoires, mais des histoires qui peuvent être très drôles, des histoires qui peuvent être improbables aussi. Tu vois, et souvent, ils sont avec des sacs un peu lourds. Donc, j'ai cette image pour avoir justement ce côté du son. Tout ça, c'est avec un peu plus de lourdeur, je dirais, plutôt qu'avec la force, tu vois. J'avais l'impression, en fait, que tu te noyais un peu niveau son, parce que tu prenais de plus en plus de temps, au lieu de le conduire, à mon avis, avec l'énergie.
1: Et à la fois, il parle aussi d'énergie et de parcours énergétique qui vous sensibilise à pas trop attendre, à sentir le son d'après, comme si, finalement, à peine une couleur s'était épanouie, qu'il fallait amener la transition vers la suivante.
2: En fait, ça s'apparente beaucoup à la phrase, en fait.
1: À la direction.
2: Exactement, à la direction musicale. Donc, en fait, quand il veut qu'on aille vers l'autre couleur, vers tout de suite, vers la phrase, c'est vraiment pour que la phrase soit, même s'il y a plein de choses à l'intérieur, même si on va chercher beaucoup de couleurs dans une grande phrase, dans une pièce, il veut vraiment que la phrase, comment dire, soit entière, en fait. Qu'il y ait pas, on a souvent beaucoup de tendances. Ce qui est très compliqué, c'est de trouver le mixte entre ce qu'on va vouloir chercher comme couleur sans perdre, en fait, la phrase, sans perdre la ligne, en fait, directrice, entre guillemets, la ligne musicale. Et du coup, c'est ça qui va être compliqué, de trouver ces couleurs, d'arriver à faire ce qu'on veut musicalement sans perdre la ligne.
1: Mais alors, il y a une question de superposition des échelles, parce qu'il y a en effet la direction, la ligne d'un geste, d'une phrase, de l'œuvre, et il faut arriver à articuler ces différents niveaux.
2: Oui, tout à fait. C'est pour ça que dans les couleurs, dans ce qu'on va chercher, on va effectivement aller chercher profondément la couleur, mais sans se poser dessus, entre guillemets. Ça va juste être un... Après, ça dépend de la pièce, etc. Mais ça va juste être une sorte d'effet, entre guillemets, pour ne pas casser la ligne, pour que tout soit inclus, toutes les couleurs, tout ce qu'on va chercher musicalement, tout soit inclus dans le phrasé, dans la ligne, et qu'en fait, cette impression de ligne qui ne s'arrête pas, en tout cas qui va jusqu'à un point, d'un point A à un point B, soit entendue et soit liée avec les couleurs, avec ce qu'on va chercher dans les intentions.
1: Ce qu'on dit là, c'est commun à tous les violonistes, ou est-ce que c'est effectivement un des points d'accroche importants de l'enseignement de Nemanja Radulović?
2: C'est un point très important de son enseignement, effectivement. Après, par rapport à tous les violonistes, ça c'est très personnel. Il y a des gens qui vont être plus axés techniquement, et des gens qui vont être... On cherche, évidemment, le but étant... Ça reste de la musique, hein, donc le but étant qu'on aille chercher des couleurs, qu'on aille façonner la ligne à notre manière, parce que par contre, c'est ce qu'il cherche dans son enseignement, d'avoir... Il nous impose jamais rien.
1: De vous aider à personnaliser votre jeu aussi.
2: Exactement.
1: Plutôt que d'aller vers le sien.
2: Exactement. Ouais. Et souvent, d'ailleurs, il y a plein de moments, de personnes dans les années précédentes, dans nos années à l'académie, où la personne jouait, c'est ce qu'il nous disait, et moi-même il me l'a dit à une des pièces, où en fait les personnes jouaient complètement à l'opposé de ce que lui faisait, mais c'était tellement convaincant qu'en fait il n'avait pas besoin d'aller changer des choses, parce que c'était extrêmement convaincant. Et c'est d'ailleurs ce qu'il disait aussi, de heureusement qu'on est différent. C'est ce qu'il disait, il compare souvent ça à une histoire, en fait. Il dit, mais moi je vais lire une histoire et toi tu vas la lire d'une autre manière, en fait, l'histoire.
0: Ouais. Ton geste, il est trop gentil pour ça. Je pense qu'on a besoin d'un tout petit peu plus... Mm-hmm. avec un tout petit peu plus d'archet, prends-le à peu près par là. Waram.
3: Ok.
0: Moi j'entends param au lieu waram. Tu l'entends ou pas? C'est waram. Un peu comme les violoncellistes, tu vois, quand ils mettent leur main vraiment à fond, pas, ils ne tiennent pas comme ça, mais plutôt vers là-bas.
2: Je crois que ce qui est important, c'est d'essayer de... J'ai appris ça récemment, en plus. J'ai appris ça récemment, de me dire qu'à chaque séance de travail, j'essayais de me donner... c'est pas un objectif, parce qu'il n'y a pas de sens de... Mais par contre, c'est vraiment trouver... aller chercher dans une séance de travail quelque chose de... Quelque chose qu'on a envie d'obtenir à la fin de la séance.
1: Donc on va de se fixer soi-même son objectif en tant qu'apprenant, en fait.
2: Ouais, c'est ça. Ouais. Dans la séance de travail, en se disant, OK, aujourd'hui, là, maintenant, pendant, je sais pas, une heure et demie, je vais me concentrer sur le son, en fait. Je vais me concentrer sur le son. Là, je vais aller chercher plus loin dans les couleurs, qu'est-ce que je peux aller chercher, ou jusqu'où je peux aller. Bon, là, je vais faire un travail mécanique, voilà. Mais c'est très compliqué, effectivement, d'ensuite tout rassembler. En fait, on a plein de pièces du puzzle, et après, faut faire le puzzle.
1: Oui, parce que les enjeux sur lesquels on se focalise peuvent être aussi ceux sur lesquels on peut devenir excessif. Parce que même que si on se concentre trop sur le texte, on peut être trop rhétorique, mais si on se concentre trop sur le son, eh bien, on peut en effet perdre l'intelligibilité.
2: Tout à fait. Ouais. Et c'est toute la difficulté en fait, de notre métier. C'est quelque chose que Nemanja arrive extrêmement bien à faire, parce que en fait... il est tellement, après, bon voilà, il est extrêmement fort et tout, donc il n'y a pas de... Mais il ne cherche pas du tout. En fait, nous, on va se tromper, on va avoir un truc, ça va nous perturber, Lui, il s'en fout, en fait. Il va vraiment... on a eu des trous, on a eu des trucs, mais ce n'est tellement pas ce qu'il importe, en fait. Et il va tellement essayer de chercher, c'est ce qu'il dit, la beauté de la musique, sans le côté violonistique, en fait.
1: On a pas mal parlé aussi avec Victoria aussi de l'équilibre entre le son et le sens, c'est-à-dire de en effet laisser le son s'exprimer, cette insistance sur la couleur sans perdre en effet la ligne, ce qui peut servir le sens. C'est quelque chose qui nourrit beaucoup l'esthétique, la réflexion sur qu'est-ce que la musique. Est-ce que dans vos choix de répertoire, vous faites attention à aussi trouver des partitions qui permettent cet équilibre-là?
4: Dans mon choix de répertoire, j'essaye de choisir du répertoire en fonction des concerts que j'ai. Donc déjà, j'ai pas tout le temps le choix, mais lorsque j'ai le choix de prendre un répertoire qui va me faire progresser, donc il y a des fois, ça va dans cette direction-là. Si j'ai besoin de travailler justement, de laisser la respiration du son, le son très pur, je vais choisir un type de répertoire. Et si j'ai besoin d'un son plus je sais pas, charnel, intense, là je vais pouvoir prendre un autre type de répertoire.
1: Mais ce besoin, il dépend de quoi? De ce que vous pensez être le public, de vos envies du moment,
4: de ce que je pense qui peut être bon pour ma progression, de ce que je ressens comme un manque dans mes capacités, dans mon tiroir de technique, c'est ça. Et puis après, j'en parle aussi avec mes professeurs, mes professeurs que j'ai le long de l'année, qui peuvent me dire, travaille ça, ça peut te faire du bien pour ça. Enfin, voilà, on essaye de trouver un terrain de jeu à ce niveau-là.

0: Parce que ça peut être plus directionnel sur un tempo. Il y a pa-pa-pa-pam-pam-pa-yadam.
1: Célio Torina, est-ce que quand on travaille le son du violon, on travaille en même temps le sens du texte de l'œuvre ?
2: C'est le cœur même de tout notre métier, donc oui, évidemment. Enfin, c'est peut-être, vous pouvez préciser peut-être.
1: Non, parce que il y a quand même beaucoup de théoriciens qui esthétiquement attestent d'un écart entre le son et le sens, et on pourrait très bien imaginer qu'on se repaît tellement du son qu'on finit par s'écarter du texte.
2: Vous savez, notre métier, c'est interprète. On n'est pas compositeur, on n'est pas créateur, on n'est pas voilà. Donc, je pense qu'on a notre mission, ça reste celle-là, ça reste celle d'être interprète et d'être le média entre le papier et les oreilles des gens qui nous écoutent. Et l'interprétation, ça amène par défaut une dose de subjectivité et une dose de vision personnelle. On peut, si on regarde dans un sujet un peu plus compliqué et un peu plus houleux, ça va être la religion. Mais par exemple, le nombre d'interprétations de l'Ancien Testament, on le voit avec le Talmud, enfin, c'est des milliers de pages, il n'y en a pas un seul qui est d'accord. Donc c'est un peu pareil en musique finalement, c'est juste qu'on se bat pas trop pour ça, on se laisse chacun dans notre coin avec nos visions respectives. Mais non, je pense que tant qu'on est sincère dans notre approche de l'œuvre, c'est difficile d'être à côté de la plaque. Après, on peut parler évidemment de jeux historiques. Dans ce cas-là, c'est un autre débat, c'est de dire essayer de se rapprocher de la vision et d'un sens esthétique d'une époque qui n'est pas la nôtre. Et là, ça relance le débat.
1: L'exégèse, ouais.
2: Mais malgré tout, il y a beaucoup de textes. Enfin, de plus en plus, on a réussi à faire cette exégèse-là, justement, de tous ces textes, de ces traités, des témoignages, des lettres, correspondances de plein de compositeurs. Rien que la correspondance, par exemple, de Mozart, c'est une mine d'or pour plein de choses. La méthode de son père, Léopold Mozart, pour le violon, pareil, pour comprendre la méthode du violon classique, de comment ça se joue. Déjà, rien qu'avec ça, on a quand même plein d'éléments qui nous permettent de comprendre

0: Pardon, je t'embête avec l'archer. Mais je pense que c'est important parce que tu vas voir l'évolution. Oblige-toi de te dire, je ne vais pas dépasser ça. Je reste sur place. Et comme ça, tu as le forte. Mais ici, c'est plus facile, en fait, si tu concentres un tout petit peu, si tu concentres un tout petit peu plus l'archer pour avoir la direction et...
1: Quand Nemanja Radulović vous dit qu'il faut concentrer l'archer pour avoir la direction et pour pas ralentir la main gauche, parce qu'il en va d'une répartition des poids et qui va avoir une responsabilité sur, en effet, la direction du son.
2: Oui. Ben, en fait, évidemment, comme on est... notre métier, il est entre l'intellectuel, le physique et... Et du coup, le résultat final doit être quand même le son. Le langage qu'on utilise parfois, il est un peu entre les deux. C'est-à-dire qu'il a, pas forcément vocation à être purement physique, dire voilà, là, t'as ton index, machin, qu'il faut que tu mettes 20% de plus de pronation sur l'index avec 20% de plus de poids ou contracte pas ce muscle-là. Donc, on a souvent tendance à utiliser des mots un peu génériques, mais qui en fait englobent un peu les deux aspects de notre métier. Notamment, là, par exemple, quand on parle de direction, on va plutôt parler de phrasé, donc de comment on interprète le texte. C'est-à-dire de dire, on a cette phrase-là, et on veut qu'elle tienne en haleine jusqu'au bout l'auditeur. Donc dans ce cas-là, en effet, il y a plus ou moins des manières techniques, donc des manières physiques avec l'instrument, de donner ce ressenti-là au public. Donc là, notamment dans cet exemple-là, en effet, quand par exemple, on a un archer qui est assez déséquilibré, notre archer moderne, évidemment parce qu'au talon, on a presque tout le poids du bras, et à la pointe, l'archer est très léger. La pointe en elle-même est légère et il faut, avec notre poids naturel du bras et tout ça, infléchir la baguette pour qu'en fait le poids se répartisse de manière égale jusqu'au bout de la baguette. Si on ne fait pas cet effort-là ou que tout du moins on n'y pense pas ou alors que ça n'a pas été volontaire, justement quand on revient un peu à cette chose de la volonté dans ce qu'on met, en effet le son peut se perdre et dans ce cas-là, un son qui s'efface un peu, ça peut inviter plutôt à un relâchement ou à une fin ou à quelque chose en tout du moins qui invite à la respiration. Et si on veut que la phrase soit pas encore finie, on n'a pas forcément intérêt à ça. On a intérêt plutôt à concentrer l'archer. Alors concentrer l'archer, qu'est-ce que ça peut vouloir dire? Ça peut vouloir dire contrôler un peu mieux le poids du coup sur toute la longueur. Ça peut vouloir dire aller moins vite avec l'archer, le développer moins rapidement, c'est-à-dire arriver moins vite à la pointe. Pour justement permettre de garder ce son un peu plus riche, et si on parle en termes purement acoustiques, aussi de garder le plus d'harmonique possible, parce qu'évidemment, quand on a un son plus timbré, plus riche, il invite quand même à la suite, au développement, toujours.
1: Parce que, donc ça, c'est une remarque qui vaut à l'échelle d'un coup d'archer dans toute la longueur qu'il peut avoir. Sauf que la direction, on en a aussi une saisie, une nécessité à l'échelle d'une phrase, et puis aussi à l'échelle d'une œuvre, puisqu'il vous dit aussi...
0: Ne sois pas trop généreux tout de suite, parce que si tu donnes tout au premier, t'auras plus pour...
1: Ne sois pas trop généreux tout de suite. Ce qui veut dire que là, c'est une direction et donc une espèce d'économie de l'énergie à l'échelle, sans doute, de l'œuvre tout entière. Si bien qu'il y a un dosage a priori compliqué entre les différentes échelles de direction.
2: Évidemment. C'est tout le... Souvent, d'ailleurs, ça arrive qu'on puisse dire, voilà, par exemple, j'aime beaucoup ta phrase, mais par contre, elle n'est pas assez vivante. Dans ce cas-là, ça veut dire qu'en effet, peut-être l'échelle en dessous, l'échelle un peu plus petite, est peut-être pas assez détaillée, est peut-être pas assez soignée, ou elle n'a pas assez de petits aléas. Ouais. Parce qu'évidemment, comme dans le monde dans lequel on vit, les aspects très purement mathématiques n'existent pas. C'est-à-dire une droite qui serait droite vraiment parfaitement, point par point, tout ça. Dans la vie, on n'en croise pas, jamais même. Il y a toujours des aspérités, il y a toujours... la musique, c'est pareil, finalement. Donc, il y a ce relief-là qui est important, il y a toutes les échelles. Évidemment, on peut voir, si par exemple, on ferait une analogie, disons, un peu plus naturelle, on pourrait dire, par exemple, que l'œuvre, ça serait une montagne qui aurait peut-être, juste en dessous, les reliefs de la montagne, sa forme, s'il y a des plus gros rochers, plus ou moins, les arbres, voilà, et elle est plus ou moins détaillée. Si évidemment on fait juste un gros caillou pointu, sans aucun détail, c'est pas très impressionnant. Ou alors si on fait plein de détails, mais qui n'ont aucune forme, et en fait, c'est tout plat, bon, Donc c'est un tout, évidemment, c'est un tout.
1: Ouais, parce que d'un côté, Nemanja Radulović, il est capable de dire à Oscar Hatzfeld de prendre plus de temps oui. dans les couleurs. Oui. Mais j'imagine qu'une fois qu'on commence à faire ça, il faut aussi pas s'apesantir dans telle ou telle couleur.
2: Enfin, bien sûr.
1: Tout est toujours question de dosage. Et en Évidemment. Quoi l'apprentissage arrive à apprendre le dosage parce que lui-même est une question une fois qu'on a acquis une bonne technique de goût personnel.
2: Donc ce que vous entendez par là, c'est de dire comment on
1: dose.
2: C'est ça. Comment on s'éduque à doser, c'est ça, ou comment
1: Oui, c'est ça. Et est-ce que des masterclass avec un excellent violoniste apportent
2: Bon, de toute façon, rencontrer un autre instrumentiste qui fait le même travail que nous, c'est de toute façon enrichissant. Oui. Même un plus jeune, parfois même juste d'enseigner en fait oui. à des petits. De devoir par exemple expliquer quelque chose très clairement pour quelqu'un qui peut-être ne comprend pas ou qui n'est pas encore à l'aise avec certains concepts, parfois ça les éclaire pour nous aussi. Donc à toutes les échelles, on peut apprendre en fait d'un autre instrumentiste, d'un autre violoniste dans mon cas. Et évidemment, tout est question de dosage. Et je pense, quand on pense au dosage, je pense toujours à Ivry Gitlis, qui quand même, dans son style, a un timing et un dosage qui est absolument parfait. À mon goût, et qui est, je trouve, absolument magnifique. Mais si un autre violoniste devait s'aventurer à avoir son type de dosage, je pense qu'on pourrait vite virer à la catastrophe, par exemple. C'est toujours justement cette question de personnel, de quelque chose qui est sien, qui est vraiment personnel, qu'on ressent physiquement. Et de dosage par rapport à cette échelle-là que nous, on comprend.
1: Faut pas essayer d'avoir la signature d'un autre.
2: Je pense que c'est voué à l'échec.

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0: Et bien sûr, vous êtes à l'écoute de Tim Lilly, c'est sur Radio Andenne 90.9. Téléphone Ali, Azul.
1: Azul, fil la camomon, Azul à Julien.
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1: Azul à Kfilaon, Mesulidin, et Distantin, et Douilinaki sur Mataf Radio Andenne.
0: Voilà, et alors, il Mataf Nestot.
1: Non, non.
0: Tu n'as pas donné le téléphone.
1: Ah, le téléphone à Fid. À Fid, c'est le 04 77 56 80 56.
0: Voilà. Et SNS Aïn Bgil Harma, Ali.
1: Oui.
0: Ah, je te laisse le soin de le présenter.
1: Je voulais te laisser là, la prime.
0: Ah non, mais la prime, attendez.
1: Voilà.
0: À ta matin, c'est le mat.
1: Voilà.
0: Il n'y a personne à ma droite, moi. Alors, maintenant, Idoussan Flib Aïd.
1: Oui.
0: Il est venu avec cette chaleur. Il a traversé la France pour venir jusqu'à nous, à Zoul Ataka.
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0: Voilà.
1: Voilà, Kourchien. Très belle chanson, Taka.
2: Ah, tu sais que ça a déjà mis ça dans la chanson.
1: Nous faites.
2: Personnellement, ça, je vais comme un petit soir reconverti. Ah, franchement, chapeau bas.
1: Eh oui.
2: Bah, l'IA.
1: Comme quoi, les miracles existent.
0: Bah oui.
1: Tout est miraculeux. Bon, donc, Ned Adnan Rasseignov, le président, non? Une lettre au président.
2: Lettre à Mohamed Harun.
1: Voilà. Tu veux la lire?
2: Ouais.
1: Tu veux la lire comme ça? Après, on passera le. Donc, lettre au président. C'est une lettre émouvante d'un condamné à mort. Hein.
2: Condamné à mort, car on a soigné Mohamed Harun.
1: Ouais.
2: Il a été condamné les poseurs de bombes. C'est voilà. Ça, à l'époque 76, ouais. L'époque de Boumdien. Donc, il a été condamné à vie. Il a été condamné le 2 mars 1976. Il a été
1: condamné à Lambèze. Et ma doublounès.
2: Et en 1984, l'album, monsieur le président, voilà. Ici, c'est
1: monsieur le président, ouais. Voilà.
2: L'album, il a été condamné. C'est-à-dire l'armée. Une très belle chanson. À la fin, il va citer la lettre.
1: On va écouter les deux versions.
2: D'accord.
1: On t'écoute, Taka.
2: D'accord. Monsieur le Président, c'est avec un cœur lourd que je m'adresse à vous. Ces quelques phrases d'un condamné étancheront peut-être la soif de certains individus opprimés. Je m'adresse à vous avec une langue empruntée pour vous dire simplement et clairement que l'État n'a jamais été la patrie. D'après Bakounine, c'est l'abstraction métaphysique, mystique, juridique, politique de la patrie. Les masses populaires de tous les pays aiment profondément leur patrie. Mais c'est un amour réel, naturel, pas une idée, un fait. Et c'est pour cela que je me sens franchement le patriote de toutes les patries opprimées. Lettre écrite à la prison de Lambèze par M. Mohamed Harun, condamné à mort à tort et à travers par la justice algérienne. Le 2 mars 1976.
1: Akhar Hamar bien. Et puis, tu vois comme quoi le combat continue et on persiste à condamner des gens.
0: Ouais. Et en plus, quand on voit, il y a
1: les mots qu'il a choisis.
0: La finesse et les mots qu'il a choisis parce qu'il était dans l'éducation, il était instituteur. Mohamed Harun.
2: Mohamed Harun, c'est l'un des premiers bacheliers des années 60. Il est né en 49, donc on va dire bachelier en 67.
0: Voilà.
2: Mohamed Harun, il est d'Akbo Tefrit. D'ailleurs, Soufan, en 87, il mousse le mois de. C'est ma mémoire. Il ne fait pas défaut, il mousse le mois de 94, c'est sûr, le mois de décembre, chose. Et il est né le 22 mai 1949. Donc, lequel Mazalit Aswassan a dit ça. Sva ou Sven, c'est Glamaris.
1: Eh oui, il est mort très jeune.
2: Très jeune, ah, pas, non, il a subi.
1: Pour quelle raison? Une amnistie
2: Une amnistie de Chad Ibn Jdid.
0: Oui,
1: d'accord.
2: Ouais. D'ailleurs, d'après le témoignage Ma'atoub Lounas, il n'a exer sin yahbibin gla kabila. Smaouni boujmaad, the wayin Mohamed Harun. Nous, on est gagné, Kaboussa Wannas Massin.
0: Oui.
2: Massin Mohamed Harun. Et ça, c'est notre tchichin wakila.
0: Eh.
2: Mais donné de souffrance, c'est qu'il est parce gravement malade.
1: Gravement malade.
2: Les torturés, ouais. Qu'il a. Mm-hmm. Après souffrance, il est comme le 94 et mort.
1: Pour ceux qui ne connaissent pas un petit peu les prisons algériennes, Lambèze se situe à Nida.
2: Lambèze, c'est à Batna, voilà. Le village Karnastazult.
1: Tazult.
2: Il est dans le Barwagia, où il y a le Média, Serkadjik Alger. C'est la plus grande prison en Afrique.
1: Ouais.
2: Et vous savez, c'est venant de
1: les Chinois.
2: Ouais. C'est quoi la garantie? Quand il garantit les Chinois, c'est mieux. Nanas, Mayla, Yuan, il arrive à s'évader de la prison, il a un bâton.
0: Ah bon?
2: Ah, je vous jure, c'est véridique.
1: Ah, ils auraient pu finalement. Hein? Parce que je les ai vus souffrant d'abord là, et pour désherber.
2: La dernière fois, oui, il y avait même mon frère qui a chanté des Nagelhaus. Même pas un mois en arrière, des Nagelhaus.
1: Donc finalement, il pourrait s'évader.
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1: D'ailleurs, il mange bien, non?
2: Il mange très bien. D'après mon frère, pour donner une anecdote, Algi Yahdad, Dillis Khali, c'est la directrice de l'Habs Wadger, Tora, Tabas, à Tsandak, France.
1: D'accord.
2: Donc, il mange très, très bien. D'ailleurs, c'est une joueuse de foot, le Serbi Belkour. Il a gagné même la Coupe d'Algérie.
1: Bravo! comme quoi, mais il faut se mettre au foot maintenant. Ouais.
2: Haddad Al-Jiyah.
1: Voilà, Haddad Al-Jiyah, d'accord.
2: Une très bonne joueuse.
1: C'est hier qu'ils ont joué le Lyon, non? Ils se sont fait battre par Barcelone.
2: Ah, Barcelone. Une qui m'a dit que le Bayer. Ils ont gagné 3-0.
1: D'accord.
2: La Coupe d'Allemagne, la finale.
1: La finale. 04-77-56-80-56 Slim et d'Armor et Armor Slimane, on n'a pas entendu ta voix de Dorothée Arden.
0: Réveille-toi,
1: Slimane. Réveille-toi, Slimane. Il va se réveiller, Slimane.
0: Voilà, il va se réveiller.
1: Le Humanayon et Wakilan et Signit.
0: Oui. Mais il y a une chose, franchement, مرات مقدر القبائل كنا ذي غادين قلبير وريت ترى لاسليس اكديني بوكو جي بو ان ان باسيو كوم تو لو موند سور لي ريزو سوسيو يون اي دو افوار 65 70 ans سي سون اريير غران بير يكروحن لا باليستين C'est son arrière-grand-père, il est de la Palestine. C'est même pas son père. C'est son arrière-grand-père. Et Ben Tsang, actuellement, il est un peu aveugle. Actuellement, Ben Tsang, à son âge, il a son père. Après, Ben Tsang aussi, il a لان خير لا الجوي مع ثقان جهه الاربعه ناثيرات ميشلين دونك باسكو ناس الجهه بار اكزومبل عقبو يثوغليس تو سي ناس بوكو بلوس روي لا سيري لا سيري
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2: Ah, d'accord.
0: Béni Ourlis.
2: Ah, Béni Ourlis.
0: Voilà.
1: Béni Ourlis, non, Nath Ourlis.
0: Nath Ourlis.
1: T'as dit Béni, c'est pour ça.
0: Oui, mais nous, c'est arabe, c'est un sarzqin, Béni Ourlis.
1: Oui, mais nous, c'est Nath Ourlis.
0: Mais nous, c'est Nath Ourlis. Nath Ourlis, c'est mieux. Voilà. Non, il y en a pour dire que, vraiment, c'est une fierté. Waqilan... دوني تاك لي ماني تاك استقبالي
1: il n'y a que les deux langues les plus anciennes du bassin méditerranéen, c'est le basque et le kabyle hein, et le berbère.
0: Oui,
1: voilà.
0: Oui.
1: D'ailleurs, je ne sais pas si tu l'as lu récemment, il y a des spécialistes de la langue berbère, à Mazir, et il faut enlever le mot berbère.
2: Ah, j'ai entendu.
1: Oui, on va l'enlever. Donc, selon, au lieu de dire berbère, c'est un amazir. Voilà.
0: Parce que berbère, c'est, si tu veux, c'était les Grecs et les Romains.
1: Surtout les Romains.
0: Voilà, surtout les Romains. Hein? C'est vrai, les Vandales, moi, les Grecs, moi. Mais pour eux, celui qui ne parle pas leur langue est un barbare, est un étranger barbare. D'accord. Donc, c'est pour ça qu'un Ismaïen barbare. Et après, se mêlent les berbères.
1: Oui, disons qu'on s'est fait connaître grâce aux Romains par le mot berbère.
0: Voilà.
1: Mais ils ont quand même donné le nom à un continent, les Romains. Afrique.
2: D'accord, donc
1: c'est les Romains. Oui, parce que c'est les Romains, parce que Émile Lachpan sur les côtes d'Afrique du Nord.
2: On apprend.
1: Où les Berbères, les Amazirs, Afri, c'est-à-dire à la grotte, caché.
2: Ah, t'as raison.
1: Ernest, le suffixe n'est que. Afrique.
2: Parce que c'est vrai, c'est Mazir, la grotte, Karnasifri.
1: Voilà.
2: Ah, Allah, c'est ça, le haq.
0: Non, c'était l'ensemble, le Mali, Burkina Faso,
2: même le Sénégal,
1: Je ne sais pas d'où ils sont partis, parce que s'ils étaient partis d'Italie, le plus court, c'est la Tunisie, la Libye.
0: Parce
1: que ça tient de les galériens. Voilà, donc 17h25, ça passe vite, hein, le temps est à zèle. Voir qu'il y a un différent, il y a une lettre au président, mais la version, ma tout blou, n'est-ce
2: pas? On y va?
0: Bien sûr.
1: Allez, on écoute donc Monsieur le Président, ma tout blou, n'est-ce pas?

Monsieur le Président, c'est avec un cœur lourd que je m'adresse à vous. Ces quelques phrases d'un condamné étancheront peut-être la soif de certains individus opprimés. Je m'adresse à vous avec une langue empruntée pour vous dire simplement et clairement que l'État n'a jamais été la patrie. D'après Bakounine, c'est l'abstraction métaphysique, mystique, juridique, politique de la patrie. Les masses populaires de tous les pays aiment profondément leur patrie. Mais c'est un amour réel, naturel, pas une idée infecte. Et c'est pour cela que je me sens franchement le patriote de toutes les patries opprimées.

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3: Saint-Chamond. 17h32, toujours à l'écoute de Radio Ondenne, c'est l'émission Team Lilith. La Team Lilith, c'est la rencontre, c'est le rendez-vous, non ? C'est ça ?
5: Presque.
3: Ouais, presque. Ouais, ouais. C'est pas mal. Ouais. Bon, Hassan Saïn, Vigil Harma, qu'est-ce que tu veux dire ? Depuis tout à l'heure, j'ai vu que tu as préparé un petit poème, Wakilan,
5: c'est Mohand. Après.
3: Il vaut mieux tout, comme ça, il est. Ah, t'es ce qu'il n'a pas dans la fin, alors il vaut mieux que. Voilà. alors, c'est. Un poème, c'est Mohand ou Mohand.
5: C'est Mohand ou Mohand.
3: Voilà. Toujours. Alors, c'est un fan, c'est un fan de c'est Mohand ou Mohand.
5: Je sais bien que les poèmes, surtout, je suis enfin sur YouTube pour leur faire de la pub, ils n'en ont pas besoin. Ou Nathan Arzrah Mouchi. Aussi, vraiment, c'est un poète qui fait de la poésie.
3: Tu t'es mis un jour à écrire un petit peu un poème
5: Non, c'est un rare. Hein. J'ai pas la l'intelligence artificielle, crois-je.
3: Mais non, tu sais, quand dans des moments difficiles, c'est là que tu écris.
5: Oui, voilà. On est alhamdoulilah, c'est les moments difficiles, on les laisse derrière.
3: Tu vois, quand j'étais à l'armée, j'avais écrit un petit poème. Je sais pas, ma chevère à Saint-Lantier. Il n'est que de bon matin, le bon jeudi se lève. Toute la journée, ça allait à ça nous oublie mon bataille. Nous oublions des Indes qui ont du plomb dans le crâne. C'est pas, elle n'est pas complète, hein.
6: Ce serait pour passer le bonjour à ma famille en Algérie et à mon père sur le plateau, Taka.
5: Merci,
3: bienvenue.
5: Tani, merci. Adar, je t'en prie, Mélissa, Mélissa. Stim, c'est moi de femme, Romy, ça.
6: C'est-à-dire...
5: Salam.
6: C'est-à-dire le bonjour
5: de
6: Tata Noura. Azoul. Tata Noura, Illis, Mariam Wahid Yusra, Sim Al-Aiz, Amil Aziz, Khadija, Emina Fatima et Ami Bihman.
5: Amim Al-Aziz sera d'adim. La chanson.
6: Je vais écouter.
5: D'accord.
3: Quelle chanson tu vas choisir pour ta grand-mère?
6: Je ne sais pas. Peut-être elle va une voix de Idir.
5: Idir à Baba Inouba.
3: Ah oui.
5: Ah, ce n'est qu'à Baba Inouba d'Idir.
3: Oui. Ah,
5: la
3: c'est bien.
6: Ouais, je l'aime bien, elle.
3: Tu l'aimes bien? Ah, qui, oui. Qui ne l'aime pas? Elle a au moins 15 fois ton âge.
6: Oui.
3: Oui. Alors, comment va? Il fait beau chez vous là-bas?
6: Oui, c'est très beau, il fait soleil.
3: Oui.
6: Ouais, très chaud aussi.
3: Bah, ton papa, il nous en a amené un peu trop. Eh bien, merci Mélissa.
6: Il n'y a pas de soucis, merci à vous.
3: Merci à toi de nous écouter de si loin.
5: Voilà.
3: À très bientôt, il faudra que tu viennes avec ton papa, un de ces quatre.
6: Oui, à bientôt, ça fait plaisir.
5: Voilà. Ah oui. Non, mais ça fait plaisir qu'il y ait des jeunes, enfin, qui s'intéressent. Ça fait plaisir. Franchement, ça fait plaisir.
3: C'est bien taqvaïdit.
5: Ah oui. Ils sont déjà la dernière. Et l'Indien, Mélissa, c'est ça, le ramadan.
6: Oui, ouais.
4: Radio Soma. Et ben, ils les ont fait passer en Chkarata, ça, ça. Mmh. C'était les seuls, à Radio Soma, c'était les seuls, ils les ont fait passer trois fois. L'émission est à Wadnassan. Parce que, à Tassoulé, il dit ça, on a dans le film.
5: Eh oui.
4: Et ben, Mélissa de Lounis, ils ont parlé, même si ça a été dans le temps que France.
5: Voilà.
4: Parce que, dans le film, il y a des gens qui ont fait le film. C'est pas la peine que je rajoute, on a mangé de la viande.
5: Voilà.
4: Comment qu'on passe le ramadan, d'ailleurs, l'animatrice Nil, c'est une femme de Sidi Aïch Désiré, mais franchement, c'est un chapeau bas.
5: Bah oui, voilà.
3: Bah bravo. Hein? À fous.
4: À fous.
3: Bravo.
4: Merci Mélissa.
3: Merci Daniel Tim. Tom Corans.
5: Enfin, un serum, les gens, ils me gênent, David Demen. Mélissa.
3: Et puis je crois qu'elle n'est pas timide, non? Elle n'est pas timide. Elle a...
6: Non.
3: Non, tu n'es pas timide.
6: Non.
3: Ouais, donc tu es faite pour la radio, au moins pour la radio.
5: Voilà.
3: Dommage que tu n'habites pas à côté.
5: Ah oui.
4: Dommage.
6: Oui, oui, c'est loin, Saint-Étienne.
5: C'est vrai.
3: C'est loin, c'est vrai. C'est vrai.
4: 105 kilomètres.
5: Ah oui.
3: 210 aller-retour.
4: Exact.
3: Ah ouais, oui. Encore, vous êtes à la frontière entre Lyon et Grenoble. Hein. En tout cas, merci en tout cas pour ton appel.
6: Merci à vous. Bonne soirée.
3: Allez, merci. Bonne fin d'après-midi merci. Et merci. Reste bien à l'écoute.
6: Oui, il oui,
3: n'y a pas de souci. Merci. Ben voilà, ça fait plaisir. Non seulement on a un taka, mais un
4: deuxième taka.
5: La suite.
3: Voilà.
5: Franchement, c'est très intéressant. Il faudrait qu'il y ait.
4: T'as déjà de la radio avec Malika, l'anniversaire.
3: Ouais. C'est ça, oui. Ouais. C'est vrai.
6: Ouais. Ben merci. On reste à l'écoute.
3: Et puis on lui fait un gros bisou à Steam, alors.
5: Voilà.
6: Oui, merci.
3: À quel âge, Steam?
6: Elle doit avoir 80 ans.
5: Ah, ça.
4: Chal
6: 80 ans.
4: Ah non.
3: Elle
4: est née en 39, Mélissa. Donc ça, 87 ans. Ah. Bientôt, le 19 septembre, Madame Slimane Azem.
3: 87. On lui souhaite une longue vie et une bonne santé.
4: Wahid Babas. C'est-à-dire, je dis, il m'a un peu âgé.
3: Ouais.
4: C'est le seul. Il m'a dit c'est-à-dire, il m'a dit que je n'ai pas.
3: Mais ça va.
4: Oh, ça va très très bien.
3: Voilà, 17h39. Ali, on va quand même se lire ce poème. Non, on passe une chanson avant.
5: Ouais, passe là. Hein? On va passer la chanson.
3: Ah ben, on va passer. Alors, on va passer la chanson d'Aziz.
4: Aziz, ouais. C'est les deux quatrièmes milices.
3: Ben voilà. En attendant de trouver Idir, hein. Il y a pas de problème.
5: Ah oui, là, il est facile.
3: Alors, Aziz, il nous a appelé. Il est Gizmour.
4: Il est à l'écoute. Il est à l'écoute. Ah ouais, là, il vient d'appeler. Ouais.
5: Il vient d'appeler. Fait d'Alta ou qui est Borasan.
4: Et Borasan, ils sont fils d'Alta.
3: Non, c'est pas Edir.
5: Non, pas tout de suite,
4: Edir. Mais là, Blamantsoum, ils sont à l'écoute. Halim Adgual
5: Bamouda.
4: Adgual Halim Hamoudia. Missa Hakanet Mtoseu. Et Adgual Salim
3: Al-Khlari.
4: Oui, Nadar, il est fidèle à Radio Honda.
3: Eh bien, Zulahman Salim, écoute, la porte est ouverte. C'est d'ailleurs qui est où ?
5: Ben oui.
3: Quand tu veux. Allez, on écoute donc Samhi. Hein. Très belle chanson. Je vais écouter le début. Ne vous inquiétez pas, elle démarre tout doucement.
4: Ouais, c'est fait exprès.
3: Écoutez bien.
4: Ouais, c'est fait exprès.
5: Ah bon ?
3: On écoute.
5: Ouais.

0: Voilà, eh ben, j'en merci, cher Aziz. J'espère que depuis le temps, là, tu me hais.
1: Oui, l'eau a passé sous les ponts.
0: L'eau est passée.
2: Ça date de 1987.
0: Oui, donc ça y est, je pense que c'est.
2: Oh, sur la Thani Samis, l'Aïberki Dergès. Il a 29 ans, Abdelghani. En plus, c'est un acteur. Il a fait le cinéma.
0: Oh, il a fait
2: les pièces théâtrales.
3: Ah, bien.
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2: Le théâtre.
0: Où est-ce que Gaët Mazel est en fonction?
2: Oui, il est en fonction toujours. D'ailleurs, c'est une femme, cette Fantora, c'est une Algéroise.
0: D'accord.
2: C'est une actrice avant. Mm-hmm. Après, une qui est donnée à la vérité, c'est qu'elle tenait à la radio Nouen, ça remonte à Karan, ou Roumine Haras, le cinéma algérien. En Sahara.
0: En Sahara, oui. Il y a pas
2: à part l'opimé le bâton. Et la bataille d'Alger, d'ailleurs, Machedine, connaissez-vous?
0: Ah, l'opium et le bâton, c'est pas de Machedine.
2: Ah, Machedine, je connais ça.
1: Non, la bataille d'Alger, c'est italien.
2: C'est un italien.
1: C'est un italien.
2: Voilà, c'est deux films, mais ça.
0: Non, il y avait l'opium, pas Bachao, il y avait Youssef, il y avait La Citadelle, le film algérien, je te parle, sans parler de film kabyle.
2: En général,
0: voilà. Il y avait quand même, j'oubliais le nom du réalisateur, Mohamed Khadr Yamina, qui a été récompensé d'ailleurs à Cannes. Non, il y a eu, à un moment donné, il y avait le cinéma algérien.
1: Mais dans les années 90, à Dandog, le France, Zichnetraïd vers.
0: Oui.
1: Dans les années 90, Wakila.
0: Même jusqu'à l'an 2000, on a passé.
1: Oui, France.
0: Je crois qu'on.
1: Rue de la Valse.
0: En France, rue de la Valse, on avait Méliès aussi.
1: Oui, au Méliès.
0: On avait passé l'Algérie, Vive l'Algérie.
1: Oui.
0: Avec Biouna et tout ça.
2: C'était au
0: Méliès. Ouais. On a passé pas mal de films, c'est vrai que.
1: Il y avait des films, il y avait une production. Passé un moment.
0: Au Méliès.
2: Je me rappelle d'un bel écart, Djloul Bouguera, comment il s'appelle, Ali au pays des mirages.
0: Mmh. Oui.
2: En français, même il y avait un petit passage avec Mingillet. La musique, je me rappelle, c'était la musique qui est derrière. Et Hadrat Darwahan Roh, la baliste Griffesson. C'est ce qu'on a comme générique.
0: Générique, oui. Non, il y avait un moment donné, du bon cinéma. Il y en a maintenant, mais à cause des interdits. Il y a des films qui ne sortent pas. Il y en a récemment sur Ben Midi. Ça fait au moins 3 ou 4 ans qu'il est bloqué.
2: Ben Midi, la phrase, ils l'ont repris. La phrase Nématoub, je préfère mourir pour mes idées mieux que de la suite dans mon lit.
0: Et voilà, c'est tout.
1: Il y avait des films à l'époque. Il y avait un cinéma algérien. Mais c'est vrai que l'événement né de 90 a tout cassé. Au niveau culturel.
0: Ah oui, c'est que tout ça, c'est empiré. Allez, on passe une chanson ou tu.
1: On entend une chanson, ouais.
0: Allez, Julien, on va passer la dédicace à Vava Innouvar pour.
2: Mélissa.
1: La chanson qui a fait le tour du monde.
0: Pour ce titre.
2: 77.
1: Voilà. Elle a été traduite en 77.
2: En 77 langues.
1: Voilà.
0: En 77 langues.
2: Ah ouais, c'est vrai.
0: Parce que l'année, c'est 74.
2: L'année plus exacte, 73. La phase A, Ababa Innouba, phase B, Tamashahout Sanskort.
1: Oui.
0: D'accord.
2: Inesk, Des, Mémir.
0: Moi, je te parle de là où elle a percé dans les ondes françaises.
2: Ah oui, d'accord. 74, ouais. Parce qu'il y a des Inexlas, la caserne.
0: Oui, c'est ça. Les
2: Ah oui.
0: On écoute Ababa Innouba.

0: Cinquième édition, l'équipe de Mondial Sport nous éclaire dans 10 minutes. Le Monde recevra-t-il une bonne nouvelle dans quelques heures, comme l'a laissé entendre Marco Rubio ce matin? En tout cas, depuis hier, tout porte à croire que l'on assiste à une percée dans les négociations entre l'Iran et les États-Unis. Mais Donald Trump tempère et fait savoir ce soir qu'il n'entend pas se précipiter. Comme depuis de longs mois, c'est sur la question du nucléaire iranien que les pourparlers semblent coincés. Bonjour Michel Paul.
1: Bonsoir Arthur, bonsoir à tous.
0: En ligne avec nous de Jérusalem. Puisque Donald Trump s'est donc entretenu tout à l'heure avec Benjamin Netanyahu au téléphone, ils ont évoqué les dernières discussions entre Téhéran et Washington, et Benjamin Netanyahu, lui, tente de rassurer les Israéliens.
1: Oui, tout accord final doit éliminer le danger nucléaire. C'est l'exigence martelée par Benjamin Netanyahu sur son compte X après son entretien téléphonique avec Donald Trump. Alors, pour le Premier ministre israélien, les conditions sont strictes. Le démantèlement total des sites d'enrichissement iraniens et le retrait du matériel nucléaire du territoire. Il assure que sa politique et celle du président américain restent inchangées. Téhéran ne doit en aucun cas accéder à l'atome militaire. Dans cet échange, Donald Trump aurait également réaffirmé le droit d'Israël à se défendre sur tous les fronts, y compris face au Hezbollah, au Liban, une garantie stratégique cruciale pour les Israéliens. Et pour tenter de rassurer sa base, le Premier ministre israélien a choisi une autre forme de communication, toujours sur X, la publication d'une image générée par intelligence artificielle, le mettant en scène aux côtés de Donald Trump, un message visuel fort, proclamer une fois de plus, l'Iran ne possédera jamais l'arme nucléaire.
0: Michel Paul, en direct de Jérusalem, le Premier ministre israélien réitère donc, je cite, le droit d'Israël à se défendre au Liban. L'armée israélienne a mené aujourd'hui une série de frappes dans le sud du pays. Hier, au moins 11 personnes ont été tuées dans le district de Nabatieh, selon l'Agence nationale d'information libanaise. Le ministre de la Santé dénonce un massacre quand l'État hébreu dit, lui, lutter contre le Hezbollah. Des bombes israéliennes aussi à Gaza. Une frappe a fait 3 morts la nuit dernière. 3 membres d'une même famille, dont un nourrisson. Ce sont les secours sur place qui le rapportent. L'armée israélienne n'a pas réagi, mais affirme avoir démantelé 3 dépôts d'armes du Hamas ces dernières 24 heures dans l'enclave. Emmanuel Macron s'est entretenu tout à l'heure avec son homologue biélorusse. Le président français exhorte Alexandre Loukachenko, je cite, à ne pas se laisser entraîner dans la guerre en Ukraine. Depuis plusieurs semaines, Kiev dit craindre que la Russie n'utilise la Biélorussie pour lancer une nouvelle offensive en Ukraine. Emmanuel Macron qui, dans le même temps, dénonce une fuite en avant de la Russie sur le terrain. Vague de condamnation en Europe après l'utilisation par Moscou d'un missile balistique hypersonique la nuit dernière contre le territoire ukrainien. Les bombardements ont fait au moins 4 morts et plus de 100 blessés. À l'écoute d'RFI, 16h04 en temps universel. Aucune élection n'est pour le moment programmée, mais elle se positionne déjà. Maria Corina Machado affirme qu'elle sera candidate en cas d'élection libre au Venezuela. Elle était inéligible lors de la dernière présidentielle en 2024. Scrutin largement entaché d'accusations de fraude puis de violences post-électorales. Depuis, le président Nicolas Maduro a été capturé par les États-Unis et Achim Leopold, Maria Corina Machado entend bien se placer au centre du jeu.
2: Cela fait plusieurs mois que la chef de l'opposition n'a pas mis les pieds dans son pays. Elle avait quitté en décembre dernier pour récupérer son prix Nobel de la paix avant de l'offrir plus tard au président américain. Donald Trump l'avait pourtant écarté du processus de transition au Venezuela après la capture du président Nicolas Maduro en début d'année. Maria Corina Machado, de son côté, multiplie les déplacements et les rencontres en Europe et sur le continent américain pour montrer qu'il faut compter avec elle.
3: Je serai candidate, mais il y en aura peut-être d'autres, a-t-elle déclaré lors d'une conférence de presse au Panama.
2: Maria Corina Machado a encore une fois appelé à l'organisation d'une élection présidentielle libre et équitable, ouverte à tous les Vénézuéliens, à l'intérieur comme à l'extérieur du pays. Le problème, c'est que ni la présidente par intérim, Delcy Rodriguez, ni les États-Unis, puissance tutélaire du Venezuela, ne semblent pressés d'aller dans ce sens.
3: Il y a quelques jours, Donald Trump a même laissé entendre que le pays latino-américain pourrait rejoindre les États-Unis comme 51e État.
0: Achim Lippold, l'ancien président bolivien Evo Morales, appelle lui à l'organisation d'élections d'ici 90 jours dans son pays. Des mots dans un contexte très particulier, puisque depuis plusieurs semaines maintenant, le président Rodrigo Paz fait face à une vaste contestation. La capitale

0: Cantal. La passe est asphyxiée par des barrages routiers, conséquence de la colère de la population qui traverse sa plus grave crise économique en 40 ans. La politique à Chypre et les bureaux de vote qui ont fermé il y a une heure pour les élections législatives. Quelques 650 000 électeurs étaient appelés aux urnes pour ce scrutin qui pourrait aboutir sur une recomposition politique. D'après les derniers sondages avant le vote, les conservateurs et la gauche perdraient du terrain face à l'extrême droite. L'actualité en France est d'abord 4 hommes mis en examen cet après-midi. 3 d'entre eux sont poursuivis pour tentative de meurtre en bande organisée en relation avec une entreprise terroriste. Ils sont soupçonnés d'avoir tenté d'assassiner l'opposant algérien Hichem Aboud. C'était en février dernier. 33 degrés à Paris, 30 à Lille, 34 à Bordeaux et même 31 à Brest. L'Hexagone face à un épisode de chaleur intense. 13 départements de l'ouest du pays sont placés en vigilance jaune canicule. Le pays est en fait sous le coup d'un dôme de chaleur. Juliette Pietraszewski, c'est un épisode tout sauf normal et qui inquiète les scientifiques.
1: C'est un phénomène inédit pour un mois de mai en France et cet épisode de chaleur précoce est symptomatique du dérèglement climatique, explique Fabio D'Andrea, climatologue au CNRS et directeur du département des géosciences de l'École normale supérieure.
2: Des circulations atmosphériques comme celles qu'on voit est plus chaude à cause de l'effet du changement climatique et ça peut arriver plus fréquemment. On a déjà observé dans les données historiques que ces phénomènes ont augmenté un peu à toutes les périodes de l'année. On prévoit qu'ils augmentent encore. Donc on devrait multiplier les probabilités par 2 vers la moitié du siècle et encore plus vers la fin du siècle.
1: Un phénomène qui devrait donc devenir plus fréquent et avec lui des conséquences importantes, notamment sanitaires.
2: On ne parle pas seulement de perception, on parle aussi de phénomènes qui ont un impact terrible sur la société. Les vagues de chaleur, c'est des phénomènes les plus meurtriers. Il ne faut pas oublier que ça aussi a une facture qu'on paye, parce que les services de santé sont très sollicités pendant les canicules. Et moi, je tiens beaucoup à que ce soit clair. Il coûte beaucoup plus cher de payer les conséquences que de prévoir une adaptation et investir.
1: Et la communauté scientifique le répète, il faut baisser nos émissions de gaz à effet de serre, limiter le réchauffement climatique à 1,5 degrés Celsius d'ici la fin du siècle par rapport à l'ère pré-industrielle, l'objectif de l'accord de Paris sur le climat.
0: Juliette Pietraszewski, et c'est donc sous cette chaleur de plomb que le bruit des balles jaunes résonne depuis ce matin, porte d'Auteuil. Roland Garros a démarré, première journée du tournoi du Grand Chelem. On vous fait vivre bien sûr cette quinzaine sur les antennes de RFI. Hugo Moissonnier y revient d'ailleurs largement dans un instant. Cet après-midi, quelques larmes ont constellé la terre battue. L'Ukrainienne Marta Kostyuk jouait face à l'Espagnole d'origine russe Oksana Selekmeteva. Un match très particulier pour elle, puisque cette nuit, un missile russe s'est abattu près de la maison de ses parents en Ukraine. Elle a joué quand même, mais non sans émotion.
3: J'ai cette photo de la maison de mes parents. Je n'ai pas de vidéo, mais c'est ce que j'ai reçu ce matin à 8h. Et il a fallu que j'encaisse et que j'aille jouer quand même. Je ne savais pas quoi attendre de moi. Je ne savais pas comment j'arriverais à me concentrer, si j'arriverais à contrôler mes émotions, mes pensées. Bien sûr, il y a eu des moments pendant le jeu où j'y ai réfléchi. Ce matin, je me sentais malade parce que je me suis dit qu'à peu de choses près, je n'aurais plus ni de mère ni de sœur aujourd'hui. C'est dur, mais je suis fière de moi aujourd'hui, fière de la manière dont on a tous géré les choses et ravie d'être au deuxième tour et que tout le monde soit encore vivant.
0: Et vous l'aurez compris, donc Marta Kostyuk a remporté son match en 2-7, 6-2, 6-3. Cette 125e édition de Roland-Garros, on y revient tout de suite dans Mondial Sport avec Hugo Moissonnier.
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0: Et voilà, donc c'était une très belle chanson. Moi, j'aime bien. Ouais. Ça change un peu. Ouais. Hein? Donc, c'est Tizzy Win. Tizzy Win, donc c'est une bonne reprise. On écoute, je crois qu'on a un appel. Ah, bah, Slimane. Ah, bah, on est content.
1: Ah,
0: bah,
1: voilà.
0: Ah, désolé, Slimane. Hein? Sur le farcala, Slimane. Ça va, hein? Allô? Allô, Slimane?
2: Oui.
0: Ça va?
2: Je flaouen.
0: Arrête, tu nous excuses.
2: Ah, bah, pourquoi?
0: Bah, parce qu'on t'a pas pris à la rame.
2: Ah, c'est pas grave, oh. Ouais. Ah, rien qui est grave, hein. Voilà, j'ai tout le temps.
0: T'as tout le temps, hein, bah ça, voilà. T'as le temps jusqu'à...
2: On est le vaccin, il n'y a pas de problème, voilà.
0: Écoutez, ça va le vaccin, c'est bien.
2: Bah oui, justement, on est le temps, on est le vaccin, jusqu'à vite, on est le vaccin, il n'y a pas de problème.
0: Voilà. Ça va alors. Ah, d'achat de l'État, d'un Slimane.
2: Je dis bonjour à Taka.
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2: أبا صافي بليزير تنطن
1: Merci.
0: Il a fait 100 km pour venir.
1: Ah, exact.
2: Inch'Allah.
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0: Voilà, c'est la fête, eh ben, c'est tout, hein, voilà, point barre. Voilà. C'est la fête.
1: Eh ben, ça te attire, Blik, là, il y a des sidna Ibrahim ou le Khalil.
2: Akid Karn, oui.
1: Akid Karn. Quand tu as répondu, tu devais déposer la question.
2: Oui, mais ça veut. Akid Karn, ça veut dire Akid Karn, voilà.
1: Akid.
2: Sidna Ibrahim ou le Khalil, il veut dire Zimmer.
1: Là, on veut dire Wari Zimmer.
0: Non, monsieur, non.
1: Il a un cadeau.
0: Il y a peut-être il y avait une magie, il y avait des frites.
1: Peut-être que vous êtes extra,
2: non ? Ah oui. Et comment c'est passé alors ?
0: Comment c'est passé ?
1: C'est le canard l'antenne.
0: Tu restes à l'antenne, à Dnarko en bas. Tu pourrais te. T'as rejeté ?
2: Oui, c'est Ben Azem.
0: Ah, il y a un peu de temps. Ah, il y a un peu de
2: temps.
0: Il n'y a pas de problème à Sliman.
2: Voilà.
0: Et il y a un peu de temps. Il reste à l'antenne.
2: Oui, il reste à l'antenne. Il n'y a pas de problème.
0: Voilà, dans le cran, Taka, Adiyan et moi-même. Bien sûr, on ne détient pas la vérité.
1: Ah ouais.
5: Non, personne ne détient la vérité.
0: On continue avec une chanson ou on attaque l'Aïd ? On va attaquer l'Aïd. Alors, l'Aïd, le prophète Ibrahim est une figure centrale de l'histoire islamique, reconnue pour sa foi inébranlable et sa soumission totale à Allah. Sa vie, marquée par des épreuves et des miracles, offre de nombreuses leçons de dévotion et de l'obéissance à Allah. Donc, il obéissait, c'était vraiment quelqu'un qui était obéissant. L'une des histoires les plus significatives de la vie d'Ibrahim est celle de l'épreuve ultime, où Allah lui a ordonné de sacrifier son fils Ismaël.
5: Aïe, aïe, aïe.
0: Ah oui ? Il fallait qu'il sacrifie son fils Ismaël. Ibrahim a démontré sa soumission totale en acceptant ce commandement. Mais Allah, dans sa miséricorde, a remplacé Ismaël par un bélier, au dernier moment. Cet acte de foi est commémoré chaque année par les musulmans lors de l'Aïd al-Hadda.
1: Al-Adha.
0: Al-Adha.
1: Qui vient, Adha, c'est qui veut dire Tzahid. Adha, la signification en français, le sacrifice.
0: Le sacrifice, exactement. Et pourquoi Abraham devait-il sacrifier son fils ?
1: Une bonne question.
0: Il est dans la Genèse 22, Dieu tente Abraham en lui demandant de tuer son propre fils, Isaac, en expliquant généralement ce texte en disant que Dieu voulait savoir si la foi d'Abraham était assez grande. Abraham a prouvé qu'il était prêt à obéir à Dieu, même au prix de ce qui était le plus cher. Voilà, c'est donc l'histoire un petit peu. C'est résumé. Hein.
1: Résumé.
0: Ouais, parce que si on commence à lire, c'est interminable. La question que je peux poser, c'est vous permettez tous les deux, vous répondez si vous voulez. Comment peut-on de nos jours, par exemple, demander mettre à l'épreuve quelqu'un, demandant de sachant qu'il est le suprême, le grand, Rabbi, demander à son truc en
1: c'est
0: disant,
1: lui
0: ordonnant en disant vas-y tue ton fils, c'est une épreuve lamentable, impossible. pas facile à tenir ce genre de
4: truc. Je suis un peu plus tard, je suis un peu plus tard. Je suis un peu plus tard, je suis un peu plus tard.
0: Oui, mais jusqu'où tu te rends compte, au dernier moment, c'est ce qu'il dit. Hein.
4: Exactement, normalement, il y a avec moi, Abraham, Issa Hassin, Issa Ismaël, Delis Nhajira, Waqila, Isaac, The Miss Ansara. Donc, il y a avec moi, je suis الناس ودينا راه وقع اكي الصغر نقول جامع كي ذا مصري الصغر قناص جار حسن انك باش غادي يزر بيس عنيه وسيدنا راه زلو ايزاك نغزلو اسماعيل يوني

0: Voilà, c'était Oul Lahlou Laïd et puis après l'Akhir Al Yaqbou.
1: Voilà, mercredi.
0: Mercredi de l'Aïd.
2: Ouais, le 26.
0: Ça y est, ils ont vu le
2: chromosome. Ah, ouais, quelle est l'Aïd Khatim Belaoui, non
1: Belaoui, là, c'est l'Aïd.
2: Belaoui.
0: D'accord.
2: Dans le temps, ils ont besoin.
1: Voilà. C'est l'Aïd. Voilà, c'est ça.
0: Et quand même un sacré calculateur.
1: Un moment.
0: On va demander à Jacques Chupeté, il va nous donner la date.
1: Non, mardi, l'arba. Est-ce qu'on te l'hannina,
2: mardi, l'acha.
1: Eh oui.
0: Tu sais que l'hannina, c'est pas spécialement pour.
1: Elle nous connaît, c'est rattaché.
0: Et non, justement. Ça n'a rien à voir à la base sur la religion.
1: Oui.
0: C'est comme le khtana. Voilà. Le khtana, ce n'est pas religieux. C'est un geste de propreté.
2: D'hygiène.
0: Et le khtana, les kabyles, ils l'utilisaient.
2: Les berbères, ils l'utilisaient.
0: Voilà, c'est ce que je voulais dire.
1: Donc,
0: ça n'a rien à voir. Même quand le khtana allait, on ne sait pas grave.
1: Ah oui. Ah bon, ça va.
0: Je vais commencer.
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0: Voilà, un Kessler 20 millions.
2: Ouais. 20 millions, ça existe.
0: Voilà, c'est 20 millions. Tu vois, Gethmour, pour dire que. Alors, moi, j'ai un tarif, il n'y a que pour les agneaux emportés. La Romanie, ils ont signé un accord, le gouvernement avec les bouchers, et il ne faudrait pas qu'ils dépassent les 50 000 dinars. Comme c'est Miliel.
2: D'accord. Mais déjà, avec 50 000 dinars, d'amchiche.
0: D'amchiche, puisque grosso modo, en principe, Zemmour, tu récupères 50% de nourriture. Donc, pour arriver à ce prix, le gouvernement a décidé donc d'étaxer les moutons emportés afin de permettre au plus grand nombre d'adjoints d'effectuer le rituel du sacrifice de l'Aïd. Et il y a un truc là sur le journal, ce qui paraît qu'ils se sont fait avoir en plus, les Algériens. On l'aura pas livré que des moutons. On l'aura livré dans le lot, il y avait des brebis.
2: C'est mal. Le canet bah, on te va acheter la brebis, non.
0: Non.
2: Et je regarde que mes chaussettes un organe qui c'est péché.
0: C'est péché.
2: Je m'en tâte chaude, mais je suis pas de l'aide.
0: Voilà. Alors apparemment, le président de la République, M. Tebboune, a décidé de ne pas vendre ces moutons. Il leur a dit qu'il fallait les garder, ces brebis, pardon.
2: Ah, les brebis.
0: De garder les brebis, de les mettre dans un truc pour créer un cheptel. Mais certains journalistes, bien sûr, d'opposition, ils se posent la question, quel cheptel? Parce que s'il y avait des cheptels, il y a longtemps qu'on aurait créé un cheptel.
2: Ah ouais, ça ne sert à déjà le cheptel, ne l'existe pas.
0: Il n'existe pas. Voilà, donc c'est un peu litigieux. Mais tu te rends compte, quand on regarde 50 000 dinars, c'est grosso modo 2 mois de salaire.
2: 2 mois de salaire exact, 24 000 dinars, le SMIC algérien.
0: Ouais.
2: Donc, 2 mois. 4 800.
0: Bon, on arrondit.
2: 48 000 dinars. Ouais, t'as arrondi.
0: Voilà, on arrondit à 2 mois de salaire. C'est comme
2: ça. Alors, il va avoir 2 mois où il se sert, il ne va pas dépenser l'argent.
0: Pour le BSA, pour
2: le BSA, pour
0: l'Irden, pour le Maharomotage, pour les Fulfuls. Et c'est ça, c'est excessif, c'est excessif. Donc, c'est pour ça que d'un coup, le Zéaninzi, Voilà, il y a ça qui donne un petit coup de pouce à certains.
2: Le même jour, tout le monde va manger la viande.
0: Voilà.
2: Justement,
0: Xadar Tenor, il avait abandonné ces derniers temps.
2: Puis,
0: cette année, ils l'ont reprise.
2: Nous connaissons la dernière Lusée, je fais un chiffon de Tomzer, j'étais à l'école, 1981. Guimerni, Lusée, Xadar Tenor, ça baisse complètement. زلنا ماشي قال عيدا ما رابيل با ميل د رمضان كلك شوز كوم سا زلان سينيز قال دا شون اللون قوار هذا انك سدار
0: اه وي
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2: كارتي صحيت
0: ولي لو فون بار كارتي parce qu'autrement
2: c'est donc ils ont vendu des terrains. Oui, la direction en Guaran, la majorité c'est des Kabyles. Au sein de Orandina des Bouterrains, Torat, c'est une deuxième. C'est un deuxième village, pour ne pas dire deuxième ville.
0: Deuxième ville. Eh ben écoute, je vais quand même leur dire bon courage à tous ceux qui vont dépenser entre 50 000 et 120 000, 180 000 de dinars.
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0: بار سوليداريتي Non, il y a la Nocidaï, c'est pas. Même en France, c'est un agneau, j'ai vu chez les bouchers, un agneau, il faut compter 300 euros.
2: Ouais.
0: C'est ce que j'ai vu sur leurs affiches. Eh ben, 300 euros, c'est pas donné à tout le monde.
1: Non.
0: 300 euros, de dépenser 300 euros. Donc les dépenses sont devenues un peu excessives. Donc est-ce que cette fête, justement, n'est pas appelée à disparaître? Enfin, Temsliout plutôt, la fête ne disparaîtra pas.
2: Mashimouhal, il y a un peu de snack ou le Aïdaï.
1: Remarquons plus à ce qu'on a. ذا العيد يخرفين يخرفين ما تزل ذا العيد غورس أكدي سيدنا كلو الناس إذا يساس قر ما ذي غلي يسختير قال نوا ذي اختير ما جنوا ذي
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0: et puis pour dire des pays comme l'Algérie qui a fait venir 1830 moutons par avion tu t'imagines c'est À combien revient un mouton?
2: Ben là, qu'on rend des cadeaux.
0: Non, peut-être qu'ils sont venus par Transavia.
2: Transavia.
0: EasyJet.
2: Connais-tu bien ça, c'est de Glababor.
0: Glababor. Et non, mais dernièrement, ils ont été livrés par.
1: Par avion.
0: Ah oui.
1: Charter.
0: Ah, ouais. Par un charter.
2: Ah, ouais.
1: Et ils ont démonté les sièges, ils ont rentré des moutons.
2: Les cargos.
0: Et voilà. Mais enfin, c'est pour dire que bon. Et justement, je fais histoire de mener un petit peu ces choses-là de Ramadan et l'Aïd et compagnie. L'Hajjaj, ça correspond toujours à la période de l'Aïd. Ou l'Aïd. Donc pendant l'Aïd, il lance le.
2: Zulun de Gouina Gjbel Arafa. Adrern Arafat. Donc, bah, d'accord, je suis mené.
1: Il donne la valeur en argent.
2: Sinon, il donne la valeur.
0: Mais Zik Zulun,
2: les habitants d'Inna.
0: Oui, mais les habitants de ça.
2: Les Saoudiens.
0: Les Saoudiens, mais ça, nous, les Saoudiens, ils disent, c'est que là, c'est qu'il y a les émigrés.
2: Eh ben, d'accord, une anecdote. Oui, ils misent à mettre à chaîne les arts de Swalnis. Belle catastrophe l'Arabie Saoudite. Les habitants se hachent au même pied d'égalité.
1: Non.
2: Avec différents exemples, il y a quelques serrants que les misent à mettre et roule à Dubaï. ناس ده شوف نضال حسن دبي بتاتري لي علي كوتا يديح الشمال سكدبا ان يدك الدنيا امي سامي نيد روح غير دبي نيد 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
1: 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Il était interdit de rentrer en Arabie Saoudite. Il y a eu le reportage pour la 5, d'ailleurs, il doit être sur Internet, son reportage. Eh bien, il faut le voir, le reportage qu'il a fait. C'est un journaliste.
2: C'est un journaliste.
1: Il est d'Athiane. Voilà, il travaille pour... la 5 parce qu'il y avait quelqu'un de musulman qui peut rentrer
2: la chaîne la 5
1: oui non était chien le reportage et ben le reportage n'est pas l'Arabie Saoudite parce qu'il est une décadence
0: l'envers du décor
1: et ce word la Mecque mais après يروح لي كارتي نزاف زاف لا ميك حلل حلل ميسي تي كوا نواك شوت
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1: alors donc يعني pour dire que c'est pas parce que l'Arabie Saoudite qu'ils sont tous riches
2: hein. Ah non ils sont pas riches il y a quelques-uns qui sont riches
0: la famille royale est très riche
2: voilà. Mais ils sont très riches
0: quand je te dis je suis tout à fait d'accord avec toi mais l'immigration parce que ceux qui sont à l'abandon c'est des immigrés c'est souvent
2: les Pakistanais
0: les Hindous et compagnie
2: ils les traitent comme des esclaves
0: tout à fait
2: ils les tapent Jeff Linton.
0: Et on leur enlève le passeport à la rentrée.
2: Exactement.
0: Et oui, c'est ce qu'il faut dénoncer, c'est ça.
1: Bien sûr qu'il faut le dénoncer. Voilà. Parce que ça, c'est je sais pas, ça dépasse
2: pas
1: l'entendement. Ça dépasse l'entendement même. Et parce que ils se donnent une bonne image comme ça, mais c'est d'accord, c'est rien. C'est
0: Eh ben voilà, tu as fait le tour, il y a quelque chose à rajouter, ouais. Non ça, on est dedans, donc...
2: On est dedans, ouais. Hein
0: ouais. Mais c'est vrai, d'ailleurs, tous les que ce soit le Koweït, que ce soit les Émirats, que ce soit l'Arabie Saoudite, c'est exactement pareil, c'est identique.
2: C'est ça, c'est la culture.
0: Exactement.
1: Et d'ailleurs, ce qu'il faut souhaiter, que l'Algérie prenne exemple de l'Égypte.
2: Ah, Ksen Winnam, le truc de Massar Arabie, c'est fini.
1: Voilà.
0: La République égyptienne.
2: La République égyptienne. Oui, la
0: démocratie.
2: Oui, religion de l'État, l'arabe, comment ça s'appelle la langue de l'État.
0: Voilà.
2: Tu restes en air, dans ta mazère. Mais dans Barcelone.
0: Folklorique.
2: Folklorique, oui.
1: Mais de toute façon, quand on regarde, il y a un émarantil Gardefir, ils se mettent le doigt dans l'œil. Ça qu'veillit dans ta mazère, elle disparaîtra jamais à travers des siècles et des siècles.
2: C'est confirmé.
1: Moi, je le pense. Mais qu'il me dit une.
2: Mais il me dit une.
1: Voilà. Mais il me dit une. Et il va se réveiller.
0: Non, ça, elle ne disparaîtra pas parce que si elle devait disparaître, elle aurait déjà disparu.
1: Exactement.
0: Quand tu vois, par exemple, le latin, il a disparu.
1: Oui.
0: Tu vois, il y a des langues qui ont vraiment disparu complètement. Le phénicien.
1: Oui.
2: Même si ce qu'il a dit la dernière fois, Khalé Ali, oui. de la radio, j'ai entendu, mais d'un grâce à nos mères.
0: Ah bah oui,
1: bien sûr.
0: Il y a eu des écrits, puisqu'on trouve maintenant des vestiges de Mazir, surtout chez les Touaregs. Il y a eu des écrits, mais ces écrits avec les invasions, les différentes invasions, que ce soit les Arabes, les Turcs, etc. Et ils ont effacé les traces. C'est comme une scène de crime. D'accord.
2: Ah, hein?
0: Mais là, il y a un crime à un endroit bien précis. Si Mazadat Kamel Tabs Zdahal, il n'y a plus.
2: Ça fait Jaras.
0: Exactement, Tolwil Hala. Donc il va falloir faire des recherches pendant des siècles pour trouver. Et c'est que maintenant qu'ils arrivent à trouver certains signaux. Et puis, comme disait tout à l'heure, il y a les écrivains, il y a les poètes, il y a tout ça, il y a les scientifiques. Il y a de plus en plus des scientifiques, comment on appelle ça, oui, les archéologues. Les archéologues, tu t'imagines. Jusqu'à présent, il y a des civilisations qu'on n'aurait jamais. Un exemple, hein, les Égyptiens, leurs pyramides, jusqu'à présent, on se pose la question comment ils ont fait.
1: Voilà.
2: On lâche la grue à l'époque.
0: Tu t'imagines
2: 3000 ans en arrière, Ramsès II et tout. Il y en a même l'architecture, d'après les architectes. Il n'y a pas une fausse note.
0: Eh ben non, c'est taillé au millimètre pratiquement.
2: Exactement.
0: Hein, il y a des civilisations, malgré leur disparition, elles restent vivantes, comme l'Égyptien. Comme le Tamazirt.
2: Tamazirt,
0: aujourd'hui, tu t'imagines, il y a quelques années de ça, allez, on va dire dans les années 80, il y avait que la Kabylie. D'accord. Aujourd'hui, il y a pratiquement tout l'étendue de l'Algérie.
1: C'est vrai.
0: Mais sans oublier la Tunisie. Qui se revendique, la Libye,
2: la Mauritanie,
1: les Touaregs, le Sud, le Mali, le Niger, le Maroc,
2: 70% des habitants marocains, c'est des Berbères.
0: Eh oui.
2: Ah, c'est des Berbères.
1: Mais le Kounik de Zer, on ne doit pas être loin aussi.
0: Non, mais les spécialistes...
1: Les
2: Chawines,
1: tout ça, on
2: ne
1: doit pas
2: être loin. Il y a une étude de Ma'atoub. Il n'y a que la Kabylie qui pleure, les années 80.
1: C'est vrai.
0: C'est ça.
1: Oui.
2: Loukane, Machid, le printemps berbère de 1980, à l'école à Mimoun, le camarade de table, c'est le Cheikh,
0: Il
2: est d'une coublige, c'est d'un ordre interdit à Kabylie de la classe.
0: T'as pas commis un crime.
2: Mais dans la classe. Il y a des élèves, c'est pas parce que le commissaire, c'est pas parce que la police.
1: Voilà.
0: En tout cas, tu vois, on a fait le tour. Ali, il y a une dédicace.
1: Oui, Mohamed Saïd, il est prêt. Et tu prépares les deux dédicaces le temps qu'il passe la chanson.
0: Mohamed Saïd.
1: Oui, Mohamed Saïd, le casse-là.
2: Mohamed Saïd, il s'est demandé
0: Aziz.
1: Non, personne
2: n'a demandé. C'est quelqu'un qui t'a demandé, Mohamed.
1: Ah bon?
2: Ah ouais,
0: c'est quelqu'un.
2: C'est le premier. Il dit ça, voilà.
1: Mashiachat, il d'a marina, il y a
0: Sliman
1: Azem.
2: Non, il y a quelqu'un qui dit ça.
1: Julien, on peut y aller.
2: Dame Mahmoud.
1: Oui, Mahmoud.
2: Je le connais à Paris. Dame Mahmoud.
1: Voilà, c'est le chatter qui est Mahmoud. Allez, on peut y aller, Julien.
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Voilà, voilà, donc très belle chanson aussi. On arrive à toute vitesse sur la dédicace de Darmor. Darmor qui voulait écouter Ekhli Hayatin, Gayet. Allez, on va te la passer tout de suite, ça serait fait, Darmor. Allez, bonne écoute.

0: Voilà, Dasliman, la Farouche Ferlos. Donc, la Farouche Ferlos, c'est les rondelles. Et les rondelles, comme tout le monde le sait, elles voyagent.
1: Bien sûr. Elles
0: voyagent à Farouche
1: Ferlos. Hein? À Farouche Ferlos, c'est... Elles font le tour de la Kabylie.
0: Alors, les chiites, se déroulent le choubol, tout.
1: Le choubol, c'est moi, c'est vrai.
0: Le courant de chiites, c'est qu'il y a un savoir taillé, non. C'est qu'il y a un choubol, c'est qu'il y a un zimmer qui mort. On est entre deux fourchettes. Hein.
1: Ah, là, voilà.
0: Pour le moment, on est entre 50 000 pour les moutons emportés et 180, voire 200 000 dinars. C'est-à-dire 20 millions pour un mouton.
1: Icherin
0: c'est mort. Non, Icherin c'est mort.
1: Icherin c'est mort, voilà.
0: Voilà, vous voyez, c'est emporté.
1: Maïdin, l'Algérien.
2: Maïdin, voilà. Maïdin Montagne.
1: Maïdin,
0: voilà. Le Wakhti Tazel, vrai qu'on a une petite pensée donc pour les prisonniers d'opinion.
2: Oui.
0: On ne va pas les oublier.
2: Ah bah non.
0: Donc des prisonniers d'opinion, il y en a toujours en Algérie. Certains avancent le chiffre de 300, d'autres 350, d'autres 200. On ne sait même pas, sans compter les disparus, puisqu'il y en a qui ont disparu. Je discutais hier avec Yewen, il y a des disparus de 1980, il y a des lassas, mais on a dit, mais Mamoudou, parce qu'on nous fait. Ils n'ont pas retrouvé leur corps. Voilà. Donc, c'est vrai qu'entre les disparitions, entre les emprisonnements d'office, entre ceux qui ont été jugés et d'autres qui ne sont pas jugés, entre ceux qui sont interdits de quitter le territoire national et tout ça, il y a peut-être plus de personnes, plus de 500, peut-être 1000, on n'en sait rien. Toujours est-il qu'à l'heure actuelle, il y en a un qui, on va parler de lui, puisque c'est Hassan Boras, c'est un journaliste et défenseur infatigable des droits humains. Il a entamé une grève de la faim depuis le 16 jours pour dénoncer sa détention arbitraire, nous apprend Riposte Internationale. C'est un journaliste, donc on veut le faire taire, ils ont réussi à le mettre en taule. Donc, quand un prisonnier, un journaliste en l'occurrence ici, en arrive à mettre sa vie en balance, ce n'est pas seulement un homme qui proteste, c'est une conscience qui accuse ses geôliers. C'est une voix qui nous appelle pour secouer les consciences. C'est ce que je disais tout à l'heure. C'est malgré ma cantalei antfarij. Je crois que c'est pas humain. C'est pas humain. Clandelaïd, comme on dit, Zahmalaïd, c'est le pardon. C'est ça, en principe. D'ailleurs, Ikhrilaïd, normalement, Willy Xilen, Mjid Zatichun.
2: Eh oui.
1: Voilà.
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0: 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Je l'ai noté, tu sais pourquoi ? Parce qu'avec une pensée, il Boras.
1: Ah, Boras.
0: Ah, voilà, tu vois, je pense à toi. Avant même que tu m'appelles.
2: Ah, c'est le mien.
0: C'est pas le mien, c'est celui d'Ali. Voilà, il est 19h53. On aura certainement pas le temps de passer une chanson. Je ne sais pas. Ah bah tiens, Farid Break. On n'aura pas le temps. On va finir dessus. Taka. Ça nous fait vraiment chaud au cœur de venir, que tu viennes de si loin. C'est que c'est pas la porte d'à côté. Tu fais 200
1: kilomètres. 105. 210.
0: On arrondit à 200. Allez,
1: voilà, 200.
0: On compte pas les miettes. 200 kilomètres aller-retour. aller-retour pour venir nous voir à la radio.
1: 200 km avec France, ça m'achète.
0: C'est pas beaucoup. Non, et puis il faut dire une chose, c'est que 3 heures d'émission, ça va.
1: Voilà, hein? C'est ça.
0: On l'a amorti. Okay. Eh oui, j'ai un rendez-vous, j'ai une réunion de famille dimanche prochain. Je ne sais pas, Ali Maïs, c'est à Fatia, à l'émission dimanche prochain, Ali. C'est à Fatia, dimanche prochain. Oui. Et qui je n'y serai certainement pas, puisqu'il y a une petite réunion de famille dans l'après-midi.
1: Ah bon?
0: Donc je serai absent. Mais si je peux me libérer après 17h, vers 18h, 18h30, je ferai quand même un saut.
2: C'est dans... Voilà.
1: Je la ferai avec Julien.
2: Avec Julien.
1: La décision revient à Julien.
0: La décision revient à Julien. Et Mahmoud, peut-être qu'ils peuvent faire
2: un saut.
0: Oui,
1: la technique. La technique.
0: Les Zmassioun, non, ils peuvent se débrouiller à la technique, mais les Zmassioun, d'ailleurs.
1: Ah, voilà, oui.
0: Là, c'est bien d'être à deux,
1: quand même. Minimum, c'est.
2: Je sais pas, tu viens dimanche prochain? Eh bien, c'est bon.
0: Donc, je vais faire mon possible, on sera le 31. C'est ça, hein?
3: Oui, c'est ça.
0: C'est ça. Ouais, voilà, donc on sera le 31. Moi, je ne serai certainement pas là, mais si j'arrive à me libérer avant, je ferai un saut, c'est promis.
2: Bah, on verra.
1: C'est le 31, dimanche.
0: Ouais. Oui, c'est ça.
1: Ah non, non. Le vendredi, c'est le 29. Samedi. Ah oui, c'est le 30. C'est ça, Al-Haq. Ah non, c'est le 31.
3: Non, 30, samedi.
1: Alors, samedi, c'est le 30. Le 31, c'est un dimanche.
0: Ah oui.
1: Ouais, mais le dimanche, l'émission, c'est le dimanche.
0: Ah bah oui.
1: Voilà, c'est ce qu'on dit.
0: On y arrive quand même. Allez, on a dit que
2: c'est bon. Bah, chaque dernier, c'est une énergie où on a loué. Ça donne des idées de mes vrais.
0: On a fini. Allez, on passe une chanson. Tenez des automnes. Hein? Je sais pas mettre une fois que la chanter.
2: Ah, ça fait rien.
0: Vous faut garder. Amar Kobi, qu'on écoute. Bah, allez, à de. Allez,

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2: Bonjour les filles, bonjour les garçons, bienvenue sur le Funk Anthology. Vous écoutez DJ Vibe comme chaque semaine, The Classic to Very Rare Records.

Solide, album de la semaine sur le Funk Anthology. System. À suivre sur le meilleur du son des années 80, le Luther Vandross, et tout de suite l'ultra remix de Evasions.

System, album de la semaine, Atlantic Records, sur le Funk Anthologie. Il est temps pour l'équipe de vous quitter. On se retrouve la semaine prochaine pour de nouvelles aventures. Made in 80. Salut à tous!

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3: Bonjour les filles, bonjour les garçons, bienvenue sur le Funk Anthology. Vous écoutez DJ Vibe comme chaque semaine de Classic to Very Raw Records.

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